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Danaï Thériault qui vous accompagne.

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4: 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La campagne électorale au Québec est officiellement lancée. La première ministre Christine Fréchette a rencontré jeudi matin la lieutenante-gouverneure Manon Jeannotte pour lui demander de dissoudre l'Assemblée nationale, ce qui signifie que des élections générales sont officiellement convoquées. Le mouvement Le communautaire à bout et sa cellule locale Arthabasca l'érable interpellent les candidats aux élections provinciales sur les enjeux du milieu communautaire. Après une grève au printemps dernier, les organismes réclament notamment un financement suffisant, de meilleures conditions de travail et la fin du financement précaire. La cellule locale invite les candidats à venir échanger avec les organismes et à présenter leurs engagements. Les amateurs d'astronomie pourront observer une éclipse partielle de lune cette nuit si les conditions météo le permettent. Le phénomène débutera vers 22h33 et atteindra son maximum à minuit 12, alors que 98 % de la lune sera éclipsée. La lune pourrait alors prendre une teinte rougeâtre. L'éclipse sera visible à l'œil nu ou avec de petites jumelles. Et maintenant, la météo dans la région. Ce soir et cette nuit, c'est des averses ou des orages et le minimum est de 17 degrés.
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En ce jeudi 27 août, Danaï Thériault qui vous accompagne à Victoriaville jusqu'à minuit. 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

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Donc, c'est un événement vraiment taillé sur mesure pour les amateurs de poutine. J'ai tellement hâte. Si vous voulez plus d'informations, vous pouvez vous rendre sur le tourisme et région victoriaville.com dans la section événements. Bon jeudi soir. Merci d'être à l'écoute.

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4: 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La campagne électorale au Québec est officiellement lancée. La première ministre Christine Fréchette a rencontré jeudi matin la lieutenante-gouverneure Manon Jeannotte pour lui demander de dissoudre l'Assemblée nationale, ce qui signifie que des élections générales sont officiellement convoquées. Le mouvement Le communautaire à bout et sa cellule locale Arthabasca l'érable interpellent les candidats aux élections provinciales sur les enjeux du milieu communautaire. Après une grève au printemps dernier, les organismes réclament notamment un financement suffisant, de meilleures conditions de travail et la fin du financement précaire. La cellule locale invite les candidats à venir échanger avec les organismes et à présenter leurs engagements. Les amateurs d'astronomie pourront observer une éclipse partielle de lune cette nuit si les conditions météo le permettent. Le phénomène débutera vers 22h33 et atteindra son maximum à minuit 12, alors que 98% de la lune sera éclipsée. La lune pourrait alors prendre une teinte rougeâtre. L'éclipse sera visible à l'œil nu ou avec de petites jumelles. Et maintenant, la météo dans la région. Ce soir et cette nuit, c'est des averses ou des orages et le minimum est de 17 degrés.
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Danaï Thériault qui vous accompagne jusqu'à minuit.

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On est le 27 août. Merci d'être à l'écoute à Victoriaville.

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4: Voici vos nouvelles, Arsenal Média. La campagne électorale au Québec est officiellement lancée. La première ministre Christine Fréchette a rencontré jeudi matin la lieutenante-gouverneure Manon Jeannotte pour lui demander de dissoudre l'Assemblée nationale, ce qui signifie que des élections générales sont officiellement convoquées. Le mouvement Le communautaire à bout et sa cellule locale Arthabasca l'érable interpellent les candidats aux élections provinciales sur les enjeux du milieu communautaire. Après une grève au printemps dernier, les organismes réclament notamment un financement suffisant, de meilleures conditions de travail et la fin du financement précaire. La cellule locale invite les candidats à venir échanger avec les organismes et à présenter leurs engagements. Les amateurs d'astronomie pourront observer une éclipse partielle de lune cette nuit si les conditions météo le permettent. Le phénomène débutera vers 22h33 et atteindra son maximum à minuit 12, alors que 98% de la lune sera éclipsée. La lune pourrait alors prendre une teinte rougeâtre. L'éclipse sera visible à l'œil nu ou avec de petites jumelles. Et maintenant, la météo dans la région. Ce soir et cette nuit, c'est des averses ou des orages et le minimum est de 17 degrés.
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En ce jeudi 27 août, Danaï Thériault qui vous accompagne à Victoriaville jusqu'à minuit. 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

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Donc, c'est un événement vraiment taillé sur mesure. Pour les amateurs de poutine, j'ai tellement hâte. Si vous voulez plus d'informations, vous pouvez vous rendre sur le tourisme-région-victoriaville.com dans la section événements. Bon jeudi

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2: 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La campagne électorale au Québec est officiellement lancée. La première ministre Christine Fréchette a rencontré jeudi matin la lieutenante-gouverneure Manon Jeannotte pour lui demander de dissoudre l'Assemblée nationale, ce qui signifie que des élections générales sont officiellement convoquées. Le mouvement Le communautaire à bout et sa cellule locale Arthabasca l'érable interpellent les candidats aux élections provinciales sur les enjeux du milieu communautaire. Après une grève au printemps dernier, les organismes réclament notamment un financement suffisant, de meilleures conditions de travail et la fin du financement précaire. La cellule locale invite les candidats à venir échanger avec les organismes et à présenter leurs engagements. Les amateurs d'astronomie pourront observer une éclipse partielle de lune cette nuit si les conditions météo le permettent. Le phénomène débutera vers 22h33 et atteindra son maximum à minuit 12, alors que 98 % de la lune sera éclipsée. La lune pourrait alors prendre une teinte rougeâtre. L'éclipse sera visible à l'œil nu ou avec de petites jumelles. Et maintenant, la météo dans la région. Ce soir et cette nuit, c'est des averses ou des orages et le minimum est de 17 degrés.
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0: Un excellent vendredi 28 août. Vous allez peut-être faire le saut un peu. C'est qui cette voix-là?
1: Je sais pas, ouais.
0: Hein?
1: Rien d'or. Il y a la même voix que moi, mais encore mieux. Comment ça va, Max?
0: Bon matin, Paul Chapman.
1: Un bateau, oui, un bon matin. Ouais, je suis
0: Maxime
1: content,
0: la montagne, Viva 109, je suis pas habitué d'être là, Paul.
1: C'est vrai, parce que pour nous, tu es étiqueté, puis quand je dis étiqueté, tu portes très bien le chapeau de haut 97.
0: Ouais, là, t'es fin, Paul.
1: Mais
0: t'es
1: non,
0: fin.
1: Mais je suis pas juste fin. C'est ce qu'on entend souvent. Ouais, Max, ce matin. Ouais, Max, le hockey. Hey, Max. Tu sais, toutes sortes de. Mais là, au matin, t'es dans la chaise de Viva 109. Puis moi, je suis dans la chaise des invités. Puis là, ben, je suis bien content d'être votre invité ce matin.
0: Ouais, parce que là, t'as aucune idée ce qui va se passer là.
1: Pas pantoute. Puis en même temps, j'aime avoir des surprises. Puis je vois que on est rentré dans le studio
0: des
1: ici.
0: Des ballons dans le studio ici, Paul. On remercie notre journaliste Claude Marquis qui s'est occupé de ça. Parce qu'on veut dire à nos auditrices, nos auditeurs, ce matin, on vous souhaite un excellent réveil, 6 heures pile. Viva 109, on part ça de même avec la dernière de Paul Chapman matin.
1: Tabarnouche, je trouve ça vraiment... Oui, mais en même temps, je vais quand même revenir faire des petites tournées de ci et ça.
0: On va t'entendre la fin de semaine, ben Paul.
1: Oui. Mais au-delà de ça, le matin, oui, ma fille 13 ans, ma blonde... c'est même pas quel âge qu'elle a, 45, 46, un gars, est baptisé et tout. Mais il y a une chose qui est sûre, c'est que ça va changer le rythme et... C'est un retour aux sources aussi, parce que j'ai travaillé dans le temps avec, on pourrait dire, dans le temps, oui, sur dans le retour à la maison et tout ça.
0: Ouais.
1: Puis en même temps, ben c'est serein de dire que on est rendu à un âge où ce qu'on dit, regarde, OK, on passe ça de même, mais on va partir ça différemment.
0: On va partir ça de même, Paul. Aujourd'hui, d'ici 9h, une multitude de personnes qui vont venir nous dire des petites affaires, ils vont venir nous jaser un peu. On a des surprises dans ce show-là pour souligner ce dernier matin-là ensemble. Ouais. Ce qui fait qu'on va on va en apprendre sur toi ce matin.
1: OK, OK.
0: Ouais, parce qu'il y a des personnes qui vont nous témoigner un peu de qui tu es, de ce que tu fais. Mais évidemment qu'on va partir ça de même en musique pour permettre aux gens de bien se réveiller quand même. On aura Patrice Michaud dans les prochaines, le grand écart du cœur. Pour tout de suite, c'est Rhymes qui s'amène le meilleur ici à Viva.
1: C'est
0: pour que je déparle un peu. As-tu vu, hein? On va te le faire dire ce matin. Rhymes est là. On part ça de même à Viva 109.

0: Avec Patrice Michaud, on passe de même le grand écart du cœur, Viva 101.9. Dans votre réveil, mon nom est Maxime Lamontagne. Peut-être que vous êtes un peu... Voyons, je me suis trompé de pas ce matin.
1: Ben non, Paul est là. On danse ensemble aujourd'hui.
0: Paul est là pour sa dernière du matin à Viva. On part ça de même et on vous invite d'ailleurs, si Paul, qui de sa voix chaude, suave et rassembleuse, vous réveille tous les matins, que vous appréciez sa présence, on vous invite à nous saluer en nous écrivant via texto 819-752-5545. Évidemment qu'on va transmettre vos salutations au principal intéressé, notre jubilaire de la journée. Ouh. Paul, je voulais commencer, les personnes qui voulaient te saluer, te dire un petit quelque chose ce matin, avec un de nos collègues, en fait, d'une de nos stations sœurs ici.
1: Et qui est?
0: Le Viva 105.5 de Thetford Mines. On l'écoute.
1: Attention.
2: Bon. Salut mon Paul, comment ça va? C'est Jason. Je pouvais pas être là évidemment avec vous autres aujourd'hui parce que j'anime en même temps la même émission à la même heure que toi à Thetford, mais je trouvais important de te laisser un petit message. D'abord pour te remercier au fil du temps, au fil des dernières années, t'as toujours été là pour me remplacer pendant mes vacances, mes congés, les absences où mes jeunes étaient en tournoi de hockey. T'as toujours accepté de me remplacer à pied levé. Donc, merci beaucoup pour ça, Paul. C'est super apprécié. Et évidemment, je veux te dire à quel point t'es un collègue en or, un chum en or aussi. Toujours bien le fun de se retrouver, quoi qu'on le faisait pas si souvent que ça pendant l'année. Mais quand on était ensemble, hein, à se jaser de tout et de rien. Donc, t'es un gars super sympathique. Change pas, mon ami. Je te souhaite une très belle journée et on se dit à la prochaine. Salut!
1: Oh, que je te dis salut, moi aussi, Jay. Mais en même temps, le cœur me bat parce que c'est tellement... on pense au party des fêtes. On va jaser de même. Mm-hmm. Là, mais tu sais, Jay, c'est un gars... je trouve que c'est un modèle aussi parce que à Thetford, bon, on sait qu'il y a le réseau Viva et Arsenal Media, c'est partout au Québec. Là. Mais Jay...
0: Jason, c'est comme toi. C'est comme Barabas dans Passion. Connu partout à Thetford.
1: Ben oui. Puis en même temps, mais il y a moins d'enfants que moi, par exemple. C'est ça, là. non, pas bien des blagues. J'en ai rien qu'une. Et je le répète.
0: Ah oui, hein.
1: D'ailleurs, je la salue un matin.
0: Bon matin, Liv.
1: Oui, Liv. Ouais. Et Patricia. Ben oui, maman, papa.
0: On vous souhaite un excellent réveil. Tout le show aujourd'hui jusqu'à 9h, on célèbre tous ces matins où Paul s'est levé aux petites heures pour venir vous donner votre condensé de l'actualité, vont venir vous accompagner dans votre réveil.
1: C'est drôle parce que quand je me lève le matin, t'es dans la chaise, là, pis c'est toi qui es là, pis c'est bien correct. Là, moi, je suis comme un peu l'invité ce matin.
0: Ouais.
1: Mais au-delà de ça, ça me fait juste penser que... Tu sais, je veux dire, c'est agréable de savoir qu'on peut être invité dans une station comme ça. Puis il y a beaucoup de gens qui sont venus. Puis c'est là où le bas blesse. Là, je me dis, voyons, de quoi qui va se passer? C'est des surprises aujourd'hui.
0: Oh oui, t'as pas fini. Okay. Et d'ailleurs, on vous invite, si vous avez le goût de saluer Paul, de lui souhaiter, de lui dire vos sentiments par rapport à tous ces matins-là où vous accompagnez. 819-752-5545. On attend vos textos. On passe à demain avec Ariane Moffat au 101.9.

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1: Viva 101.9, on part ça de même. Ariane Moffat avec les petites joies. Une petite joie pour moi, Max Lamontagne, d'être là avec Paul Chapman ce matin.
2: Hello!
1: Avec un gars qui vous a réveillé toutes ces années-là. Moi, ça va faire 11 ans, Paul. Ouais. En octobre, que je suis pour l'entreprise. Et quand je suis arrivé ici, t'étais déjà un monument.
2: Ben voyons donc, toi.
1: T'as travaillé dans plusieurs stations de radio de la région. On t'a entendu sur toutes nos stations sœurs.
2: Oui, c'est
1: approximativement,
2: vrai.
1: Approximativement, à peu près.
2: Même si certaines ont changé de nom. Oui,
1: oui tout à fait. Oui. Et il y en a une qui a changé de nom. Une des premières où t'as travaillé, qui est devenue Hit Country. Et le protagoniste qui est là en ce moment même.
2: Ben voyons donc.
1: Ben c'est le chum Danny Côté.
2: Danny, le seul et unique.
1: Exact. On va aller écouter le chum Danny, voir.
3: Okay. Hey, salut à mon ami Paul, Danny Côté de la radio Hit & Country 95.7. Alors, tu comprendras que ce matin, je peux pas être présent en live pour te mettre en valeur parce que je suis en onde en même temps que toi. Alors, je vais prendre du temps pour te dire merci d'avoir été du rendez-vous au 95.7 Hit & Country. Au courant des 7 dernières années, on a bien eu du plaisir ensemble à se côtoyer. Merci pour ces belles années d'animation dans plusieurs fréquences dans la région. Également aussi, merci beaucoup de nous avoir permis de nous faire danser dans les bars de la région. Un gars bien connu également côté animation de bar. Alors, profite du moment présent. T'es maintenant rendu là, mon cher ami. Ben oui, ça passe tellement vite le temps. Et pour terminer ce beau message, mon cher ami Paul, la direction musicale de Hit Country te lève son chapeau de cowboy. Merci, Paul, et profite du moment présent. Salut.
1: Le collègue Danny Côté, dans le matin.
2: Il rayonne, ce gars-là. C'est incroyable.
1: Mais moi, je te dis, Paul, t'as pas fini aujourd'hui.
2: Ben voyons donc.
1: Aujourd'hui, là, il y a une multitude de personnes qui vont venir souligner ça, ce dernier moment-là, le matin, ici. Toi qui s'est levé pendant des années à égayer les gens de la région. Est-ce que t'as quand même trouvé un petit moment pour... Là, on s'est installé en campagne électorale hier, Paul?
2: Ben,
1: des petites pancartes se sont installées dans ton bout?
2: Ben, un petit peu, oui, même, OK. Il y avait de la joie un peu partout.
1: Oui, de la joie. Okay.
2: Fait qu'il y a des invités qui vont être là, qui vont avoir des choses à raconter.
1: Ben, ça, c'est sûr. Dans les trois prochaines heures, on va faire ça. On part ça de même quand même avec de l'excellente musique. King Melrose sera là avec Viens nous rejoindre. Mais là, écoute, comme toi, c'est une des légendes, nous autres, les bébés. Loulou Samène, on passe ça de même à Viva 101.9.

0: ça recommence.
1: On part ça de même avec King Melrose à Viva 109 dans ce show hommage.
2: Ouais.
1: Un seul, l'unique, Paul Chapman.
2: Ben moi, je te rends un hommage aussi parce que je t'entendais chanter la chanson de King Melrose. Puis bon, du Seigneur.
1: Ouais.
2: Moi, j'avais l'impression que j'étais dans un show. Là.
1: Une chance qu'il n'y a personne qui s'est réveillé avec ce voix-là sur son cadran un matin. On s'est dit, c'est-tu quoi? M'en retourner faire un tissam. Monvicto.com, notre collègue Claude Marquis s'en vient.
2: Eh oui, ben oui. La seule et unique. Moi, j'aime ça de le dire comme ça parce que dans le fond, elle, là, c'est pas compliqué. Elle sait tout. Puis elle nous donne ça en avance, là. Des fois, nous autres, on est là pour dire, OK, c'est de ça qu'on va parler aujourd'hui. J'ai hâte de voir ça va être quoi, Monvicto, madame. Madame Monvicto, je l'appelle.
1: Ouais, mais on va parler de bien des affaires sur Monvicto, mais assurément qu'on va aussi parler du fait que c'est ta dernière ce matin, qu'une multitude de personnes vont venir nous rendre hommage. Ben, te rendre hommage. Et surtout, vous pouvez nous écrire. Vous avez le goût de souhaiter à Paul, dire merci pour toutes ces années-là.
2: Ah oui?
1: Lui dire à quel point vous l'aimez. Nous raconter une anecdote aussi, ça me fera plaisir de relater ça en ondes. Évidemment, des histoires racontables à la radio. Ouais. Okay. 6h21, il y a quand même bientôt des enfants qui vont embarquer dans l'autobus.
2: Ouais, puis on danse là-dessus, nous autres, la prochaine tune, je pense.
1: Non, ça va aux nouvelles. Là,
2: ah, OK. Parfait, ça va être sérieux.
1: On vient.
2: Je peux dire.
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4: On passe de même avec les actualités Arsenal Média. Claude Marquis, bon matin.
5: Bon matin, Max.
4: Dans ce matin spécial, ma chère Claude.
5: Eh oui, c'est pour ça que je suis là plus tôt ce matin.
4: On se décolle les yeux tranquillement, pas vite. Oui. On vous souhaite un excellent réveil à l'antenne du 101.9. Qu'est-ce qui retient l'attention ce matin? On commence à jaser avec le communautaire à bout de Claude.
5: Oui, puis justement, le communautaire à bout qui a pris une certaine pause estivale, hein, dans non seulement, pas juste dans leurs revendications, mais dans leurs moyens, dans leur présence, dans leurs moyens de pression.
4: C'est les vacances pour tout le monde?
5: C'est les vacances pour tout le monde, mm-hmm. mais surtout avec le début de cette campagne électorale, ben on reprend du poil de la bête et le mouvement, le communautaire à bout, mais surtout sa cellule locale, Arthabasca, l'érable, qui vient nous toucher ici, ben interpelle les candidats aux élections provinciales sur les enjeux du milieu communautaire. Je vous rappelle qu'au printemps dernier, il y a eu une grève historique dans le milieu communautaire qui a touché tout le Québec, mais qui nous a touché aussi. Les organismes réclament toujours la même chose, la fin du financement précaire, de meilleures conditions de travail, une reconnaissance de leur travail aussi et de leur apport à la société et au filet social du Québec. Donc, la cellule locale, en ce temps de campagne électorale, retend encore une fois une main aux candidats à venir échanger avec les organismes, à présenter leurs engagements. Ils n'ont pas fini de se faire entendre. On va continuer de les entendre, surtout pendant la campagne électorale, probablement après s'il n'y a pas de débouché. Mais pour l'instant, le communautaire à bout ne s'essouffle pas. Sinon, sur ma liste d'actualités, ben, il y a au moins deux candidats qui vont lancer ou qui ont lancé leur campagne cette semaine. Alex Boissonneau, candidat du Parti québécois dans Arthabasca-l'Érable, qui a lancé sa campagne mardi à l'Ermite à Victoriaville. C'était pas un hasard qu'il soit à l'Ermite, Max, parce que c'est là qu'il a célébré sa victoire l'année dernière.
4: Oh oui, on s'en rappelle.
5: À presque un an près. Donc, c'était pour ça qu'il était là avec ses militants et son équipe. Il veut continuer de rencontrer la population, défendre les priorités, notamment des entrepreneurs, des organismes aînés et familles. Ça fait à peine un an qu'il est notre député. Il souhaiterait pouvoir continuer le travail entrepris. Donc, on lui souhaite une belle campagne, lui qui a commencé sa campagne, il qui a lancé sa campagne mardi.
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4: Paul, t'as rarement eu ça, un metteur en onde dans ta carrière, toi. Hein?
6: Non, mais il y a des choses qui viennent dans les mots que t'as dit que j'ai déjà fait, là, mais...
4: Metteur en onde, non.
6: Non, mais tu sais, on parle de travail, là.
4: Oui. Météo, Paul.
6: Météo aujourd'hui. Je vais te donner ça tout de suite. Mettons que c'est ça. C'est généralement nuageux aujourd'hui quand même. On parle d'un 30% de possibilité d'averse ce matin. Il y aura un ciel qui va se dégager en PM. C'est une bonne nouvelle quand même, en somme. Mm-hmm. Nappe de brouillard qui se disperse ce matin, n'ayez crainte. Le maximum aujourd'hui, là, c'est assez intéressant. Quand même 22 degrés avec un humidex à 25 et humidex 25 et indice UV 6 qui est quand même élevé. Il y aura quelques nuages dans la nuit qui s'en vient prochaine avec une nappe de brouillard qui va se former au cours de la nuit et le minimum sera de 11 degrés. Il y a une bonne nouvelle là-dedans, par exemple, c'est que samedi, à date, on va se réveiller avec du soleil, peut-être du brouillard en après-midi, ça peut se disperser, mais on devrait avoir 23 degrés avec un humidex à 26 pour la fin de semaine. Ça débute-tu bien, ça?
4: Non, ça débute bien certain, ça.
6: Puis là, moi, je suis content d'être assis dans la chaise de l'invité. Parce que là, ouais, je veux éviter de blasphémer ou quoi que ce soit. Là. Mais j'espère que vous ne ferez pas ça.
4: Je vais être ton modérateur aujourd'hui, pas de m'en ça.
6: OK, j'aime ça.
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4: Un excellent matin, c'est ce qu'on vous souhaite. On passe ça de même à Viva 109, 6h27. Un excellent réveil dans ce réveil un petit peu particulier ce matin.
6: Ouais. Vous
4: connaissez peut-être pas Maxime Lamontagne, c'est un collègue de Paul depuis des années. J'ai déjà été ici, moi, Paul.
6: Ben oui, dans le temps, ben,
4: quel âge es-tu, là? Un plaisir. 41 ans.
6: Quel âge es-tu, toi? 41 ans.
4: 41 ans, Paul.
6: C'est monsieur 41.
4: T'es-tu jaloux, là, soudainement?
6: Pas en tout, parce qu'en même temps, je vais dire de quoi tu vieillis bien, hein? Ça, c'est sûr.
4: Ah, mais ça, je pourrais jamais t'accoter là-dessus, c'est Paul.
6: En tout cas, une chose qui est sûre, c'est que je parlerai pas de mon âge, mais je peux vous dire que je me sens encore très, très bien, en pleine forme, puis c'est juste le temps de dire, faut profiter de la vie.
4: 819-752-5545. Vous avez le goût de nous raconter une histoire sur Paul. Vous avez le goût de le saluer ce matin. Ça nous fera plaisir de transmettre le message via la texto. 819-752-5545.
6: Ouais, puis il faut nommer notre nom parce que mon avocat, il a dit prends note de tout ce qu'on
4: aujourd'hui. Ah, ben écoute, lui, tu vas le reconnaître tout de suite avec sa voix, Paul. Oh! Une autre personne qui tenait à te saluer ce matin.
1: Salut Paul, c'est Stéphane. Ah. Que dire de Paul Chapman que tout le monde connaît à Victoriaville et dans la région? D'ailleurs, il y a plusieurs années, lors des lancements de programmation, votre grand patron ici, chez Arsenal, Sylvain Chamberlain, était toujours impressionné par l'accueil réservé à Paul par les auditeurs et surtout les auditrices. Ben, c'est simple, parce que Paul, c'est Paul. Paul, je fais un parallèle avec le hockey, avec son charisme en onde, c'est comme un marqueur de 50 buts. Et vous le savez, les marqueurs de 50 buts, ça court pas les rues. Je dirais que parmi les bonnes décisions prises dans ma carrière, celle d'embaucher en 1995, lors du lancement de Kick, l'ancêtre de Hit Country, ce fut d'embaucher Paul. D'ailleurs, plus de 30 ans plus tard, Paul est toujours là. Paul, c'est un marchand de bonheur. Pourquoi? Parce qu'on l'a connu à l'animation, au Christophe, à l'évasion, au T6, à l'attraction, au tigre, sur un terrain de golf. Partout où c'est agréable, c'est décontracté, Paul est là. Sois fier de ta carrière, cher ami Paul. Mmh. Moi, je le suis. Au plaisir et à bientôt.
6: Monsieur Dion, ça me rappelle des souvenirs.
4: Un de tes premiers patrons?
6: Oui, puis c'est là qu'on voit que ça avance, puis que...
4: Dans la défunte Kick, la fréquence plaisir.
6: Oui, sur...
4: Il a effleuré le sujet de ton faste passage dans les bars de la région.
6: Oui, mais je me rappelle même plus. C'est Paul qui m'en parle de même. Il y a des choses que mon avocat, un matin, a dit. Je te rappelle plus. Non, mais blague à part, oui. Puis regarde, je suis pas gêné de le dire non plus, parce que bon, c'est une autre époque aussi, il faut le dire. Mais effectivement, que les premiers bars, le Valentine...
4: Oui.
6: Moi, j'étais à la cuisine. Je faisais cuire des hot dogs et tout ça.
4: Vapeur, surtout.
6: Mais blague à part, les enfants sont du coucher. OK.
4: Ça se réveille pas mal à cette heure-là, Paul, okay, je te dirais.
6: Bon, ma tête est tout petit. Non, mais c'est rien que pour dire que, autant que l'évasion, le Christophe, également, bon, il y a eu le parallèle, il y a eu le central, etc. Gabin, c'est. J'étais un gars de bord.
4: On rend hommage à notre Paul Chapman national ce matin. Tout le matin dans Parson même. Dernier show du matin. Pour Paul, que vous retrouverez, inquiétez-vous pas, la fin de semaine à l'occasion. Évidemment, on vous invite à nous envoyer vos souhaits. Vous avez le goût de nous raconter des anecdotes. On est preneurs. J'ai tellement hâte de lire vos histoires via le 819-752-5545. C'est avec Marie-Mé qu'on poursuit ça avec Sur le plancher, avec On part ça de même.

0: On passe de même à Viva 101.9 dans cette émission spéciale, la dernière du matin de Paul Chatman. On souligne cette grande carrière, cette grande contribution à l'homme le plus connu de notre région. En pleine période électorale, Paul, moi je me suis dit, c'est-tu quoi? Paul, il fait son dernier matin, mais après ça, il se lance en politique.
1: Ah ben voyons donc, j'avais pas pensé à ça. Bon, flash. Non, mais sérieusement, puis j'aime ça le thème qu'on a ici de la radio, on passe de même. Mm-hmm. Comme moi, là, je vais partir de même aussi, là, avec que des souvenirs, puis des anecdotes, puis j'étais un peu nerveux, parce que je sais que vous avez, bon, je dirais pas manigancé, mais...
0: Non, on a un peu manigancé, ouais. Moi, t'as dit, c'est pas ce qui s'est passé.
1: Mon avocat du cœur pose pas cette question-là.
0: Puis c'est-tu quoi? On a d'ailleurs manigancé aussi avec des vieux chums à toi.
1: Ah, oh, mon
0: Dieu.
1: Parce
0: que toi, Paul, un de tes loisirs préférés, la fin de semaine, qu'est-ce que tu fais?
1: C'est avoir du fun.
0: Pourquoi? Avoir du fun? Puis t'as du fun comment le dimanche matin?
1: Golf one.
0: Ouais, on va écouter.
1: OK.
2: Salut, Paul. Jean-Sébastien. Prendre le temps de te féliciter pour ta magnifique carrière d'animateur. Profite au maximum de cette dernière journée. Malgré toutes ces courtes nuits, tu as toujours amené ta bonne humeur. Elle a été contagieuse pour tes différentes équipes. Tu es un naturel. On te donne le micro. Le résultat est là. Ou si au golf, c'est arrivé que tu avais peu dormi à travers les soirées que tu animais, les mariages, mais tu étais droit, en forme, solide. Il y a juste tes drives qui étaient parfois croches. Comme tu l'as dit si souvent, si jamais quelqu'un a retrouvé une swing de golf, c'est celle de Paul. Il l'a perdue au 7e trou. Bonne continuité. Et on se voit dimanche, mon chum.
1: Oh, mon Dieu.
0: Jean-Sébastien Siméon, un gars avec qui tu joues au golf pas mal tous les dimanches.
1: Oui, Industriel Alliance et toute la belle gang. Puis, non, sérieusement, ça fait des années. Et ça me rappelle aussi, parce que bon, il y avait aussi mon ami Pascal Rivard, des Constructions Rivard,
0: ben, oui.
1: Qui lui, bon, malheureusement décédé et tout ça. Là, mais quand même, c'est rien que pour dire que... Oh, ouais, c'est une journée qu'on ne veut pas manquer. Beau temps, mauvais temps, on est là. Puis ça fait des années. Et là, c'est rattrapé à travers tout ça des gens qui ont... le fils, puis l'ami du fils à Jean-Sébastien, c'est notre foursome à Warwick le dimanche.
0: Il y avait quelqu'un d'autre, justement, tu parlais de ton ami Pascal, malheureusement, qu'on a perdu il y a quelques années, mais il y avait des gens qui voulaient quand même te dire bonjour.
3: Allô, Paul, c'est Audrey Charland. Oh. Je suis en compagnie des deux petites rivards, Victoria et Maëva, qui se joignent à moi pour te féliciter pour toutes ces années d'antenne le matin. Les filles ont chacune un conseil pour toi.
4: Uh-huh. Paul, mets ton cadran à la poubelle. C'est fini de te réveiller tôt le matin.
5: Profite de tes avant-midi pour aller jouer au golf.
3: Bon dernier matin à la radio!
1: Ah, les filles, Audrey. Puis tu sais, on parlait de Pascal tantôt. Puis là, tu comprends pourquoi il y a des Kleenex cet matin. Juste d'y penser, c'est comme... c'est ça. On vit pour vivre.
0: Ouais.
1: Et quand on part pour partir. Et nous, les legs d'êtres humains qui est tout le temps là, bien vivants, c'est de gérer le départ.
0: Mm-hmm.
1: On peut gérer notre départ. Je comprends ça. Nos affaires, c'est nos affaires. Puis je comprends ça. C'est tout à fait logique dans l'être humain. Mais au-delà de ça, c'est... On n'est pas fait pour partir trop vite.
0: Non.
1: On est fait pour apprécier et de continuer de grandir jusqu'à temps que ce soit pas nous qui décide.
0: Ouais. Pour mettre en contexte, Audrey, la veuve de Pascal, l'ami que Paul venait de mentionner.
1: J'aime tellement la famille, les filles.
0: Je sais que tu les aimes.
1: Là, tu me vois. Vous ne voyez pas, là. C'est une chance. Parce que j'ai comme la larme à l'œil.
0: Je t'ai pas vu souvent avoir des émotions comme ça, mon Paul.
1: Ben, je suis vraiment un gars d'émotion, malgré tout.
0: Mm-hmm.
1: Je peux pleurer pour un chien. Je peux pleurer. Puis, mon chum, Pascal, c'est pas un chien, ça. Là.
0: Non.
1: C'est un ami de tous les temps. Au même titre qu'un Joël Lehoux, qu'on a partagé plein des affaires. Puis,
0: Écoute, Paul, je te dis, il y en a d'autres. Moi, te laisser reprendre ton souffle parce qu'il y a des émotions. Aujourd'hui, tu vas en avoir une multitude de personnes qui veulent te saluer, te dire comment ils t'aiment. Et on vous invite à le faire, vous aussi, via le texto, le 819-752-5545, jusqu'à 9h. On passe de même pour la dernière de Paul Chatman avec Francis de Grandpré au 101.9.

0: Francis de Grand Prix, on part ça de même avec Colorado. Minutes. On vous souhaite un excellent réveil. Journée encore d'ajustement de rentrée scolaire. Paul, ouais. on est un peu là-dedans.
1: Pour réveiller
0: salut
1: encore,
0: tous les parents à l'écoute qui sont dans la routine ce matin. Les enfants qui... Hop! Allez, let's go dans l'autobus pour la dernière de la semaine. Paul, via le texto, le 819-752-5545, les gens vont te saluer. Alors, hola Pablo, allô Paul. Grâce à toi, mes matins à Victo depuis 2008 sont énergisés et positifs. Comment ne pas te demander de saluer mon amoureux Roger Sirois pour sa fête? Oh. J'ai adoré tes réflexions, tes commentaires, ton bisou numérique. J'ai pas été capable d'apprendre ça, Paul, moi, dans toutes ces années-là.
1: Mais, ah ouais?
0: J'ai le début du bec, mais j'ai pas la résonance.
1: Okay.
0: Ainsi que ton son de pop avec ta bouche, tu as vu? Même la dame, elle nous dit.

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2: Incroyable ce qu'on est en train de vivre ce matin. On vous souhaite un excellent vendredi 28 août pour la dernière de Paul Chatman. On vous invite évidemment à vous joindre à ce mouvement de gens qui veulent leur souhaiter leurs meilleurs vœux pour la suite, leur remercier pour toutes ces années-là, nous raconter des anecdotes. Vous nous écrivez via texto 819-752-5545. Même un monsieur, Paul, qui s'est présenté là dans la vitre du studio ici.
3: Mon ami Max, coiffeur extraordinaire et en même temps...
2: Il y avait une émotion, Paul.
3: Mais m'a dit de quoi on a tellement de... quand on parle de bar, quand on parle d'avoir eu du fun, d'avoir joué au golf, d'avoir fait toutes sortes d'affaires. Puis c'est ça, il y a des gens, des fois, qu'on côtoie pendant un bon bout de temps, mais ça perdure dans le temps. Là. L'impensé reste toujours là. Mais à un moment donné, on se croise plus, on se voit plus. Mais oui, puis un coiffeur extraordinaire depuis des années, dans le centre-ville. Puis regarde, c'est notre ami Max. Puis je le salue. Puis moi aussi, ça m'a touché.
2: Écoute.
3: Parce qu'en quelque part, on m'a dit, crime, ça fait tellement longtemps que j'ai pas vu.
2: Mais est-ce que là, tu sais, ce matin, c'est un excellent exemple de c'est quoi la puissance de la radio locale?
3: Ben,
2: Paul, t'as été l'ambassadeur de ça. Le nombre de personnes que t'as pu toucher sans toi connaître leur face, sans savoir c'est qui, parce qu'ils t'écoutent à tous les matins. Ce monsieur-là avait une émotion là, de savoir que c'était ton dernier matin.
3: Oui, puis c'était un ami aussi. Tu sais, c'est quelqu'un que je connais depuis des années. On fait des parades de mode. C'était dans le temps, là. Dans un autre temps.
2: Cher Tipol, que de souvenirs nous viennent en tête quand on entend ta voix? L'évasion, je danse en français, les soirées des dames, name it. Tu as fait de mes réveils tous les matins depuis des années. Tu vas me manquer. Bonne chance pour tes futurs projets. Et là, évidemment, que je vais inviter les gens à se nommer aussi parce que ce serait le fun que je puisse vous saluer par vos belles salutations.
3: Un prénom ou un surnom, quoi que ce soit.
2: Oui, oui, exactement. Peut-être que vous aviez des petits mots doux avec moi, je sais pas.
3: Oui, c'est ça. Puis tu sais, regarde, j'embrasse encore.
2: Oui, c'est ça. Fais-nous un petit bec, Paul.
3: J'embrasse. Ah non. Ça, c'est pour mon ami François Bordelot.
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0: 6h51, on passe ça de même à Viva 101.9. Mon nom est Maxime Lamontagne. Peut-être que vous faites vous sourciez un peu en entendant le son de ma voix, mais la voix que vous connaissez, elle est là avec moi. Paul Chatman, on te rend hommage pour ton dernier matin à la barre de On passe ça de même. On a eu des témoignages, on a entendu des gens qui nous ont envoyé des vocaux, qui nous ont envoyé des petits souhaits. Ouais, il y en a un qui a fait la route.
1: Qui?
0: Qui est parti de sa Mauricie.
1: Voyons donc, qui ça?
0: Un gars qui a pas mal changé ton parcours professionnel ici, Paul, je te dirais.
1: Hein?
0: L'ancien patron, François Bordelot. Salut, François. Je suis tellement content que tu sois là.
2: Moi aussi, je suis content d'être là. Vraiment, vraiment content d'être là.
1: Il y a peut-être juste moi qui n'est pas content.
0: À ta peau, tu sais pas encore ce qui va venir, te dire.
1: J'avoue que François, c'est un chum à vie.
0: Et François, moi, dans le fond, tu sais, t'as été vraiment... t'as été patron ici pendant quoi? Presque 2 ans?
2: Mais en fait, c'est la pandémie qui a tout coupé. Là.
0: Oui, c'est clair, ça a changé le portrait pour bien des gens, dont toi.
2: Mais l'objectif, j'étais pas ici pour être à temps plein. J'étais pas ici pour être permanent.
0: Oui, c'est ça.
2: J'étais là pour opérer un changement. Ce qui a changé, c'est toute la suite, de toute façon.
0: Ouais.
2: C'est parfait. J'étais encore là ce matin.
0: Exactement.
2: J'ai encore un ami de la famille, comme Sylvain dit souvent aussi. Puis en fait, c'est ça que je voulais raconter ce matin. Paul... parce que hors d'onde, on a toutes sortes de choses très drôles à se raconter, mais on les dira pas.
0: Non, mais c'est ça. Ça prendrait un consentement Internet.
2: Ben, tous ceux qui ne connaissent pas, ils doivent savoir à peu près dans quel genre que je pourrais m'aligner. Mais justement, c'est ce matin-là, comme je vous dis, j'avais un changement opéré. Ce qui est pas tout le temps facile. J'en ai fait d'autres parce que c'est ma spécialité aussi, entre guillemets, là, c'est pas facile. Puis comme je dis souvent, l'objectif, c'est pas de dire à des gens qui perdent leur emploi, c'est de sauver. Les autres emplois, en fait, tous les jours. Fait que mon rôle, c'était de m'assurer qu'on gardait une station de radio ici. Donc, un matin, je rencontre plusieurs employés qui étaient à contrat. C'était ça, là, en fait, le plan de ce matin-là. Il n'y avait aucune connotation de rien. C'était ceux qui étaient contractuels.
0: Paul faisait partie de ces gens-là.
2: À ce moment-là. On s'en allait vers It Country, on s'en allait vers tout ça aussi. Alors, je rencontre Paul, puis je dis à Paul, Paul, malheureusement, on est obligé de... Tu sais, on ferme le contrat et compagnie. J'avais des changements. C'était annoncé pas mal aussi que j'allais faire des changements. Et Paul, contrairement, puis je vous dirais, j'en ai fait régulièrement ce genre de redressement-là, de réorientation, de réorganisation, de gestion de changement.
0: Tu l'as toujours mentionné, off the record, l'attitude avec laquelle il avait accueilli ça.
2: C'était ça que je m'en allais. C'est là que je m'en allais. Puis dans d'autres occasions, c'est toujours quelque chose qui est quand même... difficile
0: c'est sûr.
2: À faire et à recevoir.
0: Oui.
2: Donc, je m'attends toujours à ça. Et Paul est devant moi, un peu, à la limite, stoïque un peu, puis il m'arrête et il dit, François, je comprends. Je comprends très bien. Il n'y a pas de problème. Je sais, c'est beau, c'est correct. Maintenant, moi, j'aimerais ça continuer pareil. Qu'est-ce que je peux faire?
0: Oui, c'est ça.
2: Écoute, j'ai arrêté de parler quelques secondes.
0: un peu figé par la résilience.
2: Tout de suite, j'ai regardé Paul, je dis, ah oui, tu veux faire quelque chose? Je dis, ouais. Moi, j'aimerais ça continuer. Je comprends le plan, je comprends où qu'on va aller, je comprends tout ça, mais j'aimerais ça être là encore, puis j'aimerais ça faire d'autres choses. Qu'est-ce que je peux faire? Écoute, et bien sûr, là, on a commencé à discuter de devenir représentant et compagnie. Et après ça, il s'est réajouté, finalement. On est revenu en ondes après. Mais ce moment-là où j'ai vu Paul, j'ai vu le Paul Chatman, tu sais, le côté... Paul, ton côté... résilient.
0: Ah, c'est...
2: Ton côté...
0: J'ai jamais connu ça, François.
2: Moi, je vous le dis, là, j'ai zéro connu ça. Ce genre de réaction-là qui était tout de suite, je comprends. Je comprends la machine, je comprends où vous allez. C'est correct. Maintenant, qu'est-ce que je peux faire? J'aimerais ça continuer. Je veux m'impliquer encore. Comment je peux faire ça? Dis-moi dans quel angle. Dis-moi dans quel... Et puis là, on a discuté de ça. Et ça a pris... quelques semaines, en fait, je disais, Paul, on va te montrer la job. Là, je parlais de représentant en vente. Il dit, oui, j'aimerais ça. Ah oui. Puis j'ai dit, quoi, tu connais à peu près la moitié de la ville. Il m'a dit, non, pas vrai. Il dit, toute la ville.
0: Je vais te challenger là-dessus, Paul.
2: Il dit, tu connais la moitié de la ville. Non, toute la ville. Mais bon.
0: Mais ça t'a pas impressionné un peu. Parenthèse, là.
2: Ah, ça m'a.
0: Tu sais, quand on s'est promené sur le terrain un peu, moi, je me rappelle de la face que tu me faisais quand tu voyais tout le monde venir voir Paul.
2: Ah ouais.
0: Puis,
2: mais
0: Paul,
2: c'est ça
0: souvent...
2: que je voulais éviter de faire comme anecdote.
0: T'sais, parce Paul que... a une mémoire, puis ça, on va vous le raconter, la gang, parce que j'ai jamais connu quelqu'un qui était aussi à l'aise de pas reconnaître quelqu'un.
2: Ouais.
0: Parce que Paul connaît tout le monde, mais il n'y a pas de mémoire des noms.
2: Non.
0: Fait qu'il se rappelle qu'il a vu cette personne, et il sait... Ça y génère une émotion de voir la personne.
2: Ben, on va s'entendre que quelques jours après ça... Ça m'a comme secoué, honnêtement, puis j'ai fait « wow », parce que un des premiers messages avait dit « ceux qui veulent travailler avec moi, vous allez rester ».
0: Ouais.
2: Puis j'ai dit à Paul « écoute, c'est exactement ça ». Moi, oui. Tu veux continuer à travailler à ramer dans le sens-là, parfait, on y va. Fait que là, j'ai quelques jours après, on s'en va manger au resto. Je vais le compter, finalement. Ouais, je m'en allais pas par là. Mais que moi, je connais encore plus ou moins tout ça, toutes mm-hmm. les relations qu'il peut avoir, qu'il connaît toute la ville.
0: Oui.
2: Et on arrive sur un coin de rue, il y a le policier qui est au coin en train de faire de la circulation. Je suis en auto. Là, il arrête l'auto à Paul parce que, bon, il faut faire un arrêt. Il baisse sa fenêtre. Puis il crie au policier, « Hey, c'est-tu parce que je suis noir, moi, que tu m'arrêtes, fou? » Hey, moi, je veux me cacher dans le fond de l'auto. Je suis caché en dessous de l'auto, dans le coffre à gants, si je peux rentrer là. Puis là, je vois le policier s'en revient de bord, puis il regarde Paul, il dit, « Salut, Paul! Ah, » c'est le... Non, là, tu sais...
0: Hey, moi, je l'ai déjà vu dire à un policier qui disait, « Paul, t'as pas encore mis ta ceinture? »« Ouais, non, je suis pas attaché. »« Mais je suis attachant, par exemple. » De toutes les personnes qui sont pas au courant du contexte.
2: Ah, non, écoute...
0: Ça
2: la,
0: saisit.
2: La semaine baissée, sur le carrefour, c'était fou. Là. Oui, Paul, tu veux dire...
1: Non, mais moi, je voulais rappeler mon avocat. Ça.
2: Il t'a dit de ne pas parler, mais nous autres, il ne nous a pas dit de ne pas parler.
0: Non, c'est ça.
2: Toi, tu finis rapidement, parce que je te vois regarder le temps, puis tu t'es des gros yeux méchants. mais une des premières ventes, l'élément, en fait, une des premières fois que Paul va sur le terrain, il vient me voir, il dit, François, il dit, faites une vente. Faites un plan promotionnel. S'il y en a qui vont peut-être s'en rappeler, c'était chez Saint-Hubert de Victo. Et il y avait une fête à ce moment-là. Et tu parlais tantôt de la puissance de la radio. Paul les a convaincus, en fait, de pas prendre rien d'autre. On a été la seule station.
0: Ouais, pour faire ce stunt-là, je m'en rappelle.
2: C'était un stunt. Il dit, moi, je vais aller faire ça live, des reportages en ondes directement. Parce que c'est une fête, je me rappelle pas quel anniversaire.
0: C'était comme un genre de 10 ou 15e anniversaire.
2: 10, 15e anniversaire. Puis
0: il faisait
2: poulette à 5 $ ouais, ou quelque chose comme ça. Écoute, il y a eu des gens il y avait du monde qui faisait la file entre le Saint-Hubert, finalement, puis à peu près ici, le Bois des Bois-Francs.
0: Oui.
2: Quasiment.
0: La compétition avait écrit à ça.
2: Complètement fou, là, cette fois-là. C'est le premier pitch de vente, finalement, que tu es allé faire, Paul. Puis ça avait été assez extraordinaire.
0: Paul, tu as un petit 30 secondes de réagir à. Quand t'entends François, de même te ramener dans le temps, parce que ça a été, je veux pas, ça a été ta trajectoire professionnelle, ça a été quand même assez déterminant.
1: Oui, parce qu'en quelque part, j'étais comme prêt à faire mes bagages et partir, finalement. Puis moi, je m'en rappelle parce que, tu sais, François, aujourd'hui, en tout cas, je dis, c'est mon ami.
0: Ben, c'est ton ami.
1: Je sais plus, là. En tout cas.
0: On verra tantôt.
1: Mais pour moi, François, ça a été quelqu'un que, à tous les moments qu'on va se recroiser, comme là, je le vois un matin, j'ai le goût de l'embrasser, tu sais. Mais pourtant, je le ferai pas, là. Non,
0: ben, écoute, c'est-tu quoi, Paul, on a un bloc de pub, tu pourras faire ce que tu veux pendant ce bloc-là. Moi, je regarderai pas, promis.
1: Faites juste tamiser un peu les lumières, s'il vous plaît, pour.
0: François Bordolo, merci d'avoir pris le temps de te déplacer, venir saluer la carrière de notre ami Paul. On sait comment c'est important, puis on sait à quel point il a été important aussi dans cette petite équipe qu'on était aussi à l'époque.
1: Oui, c'est ça. Moi, en tout cas, je t'aime, mon...
2: Moi aussi, Paul.
1: François, puis en même temps, t'es mon homme.
0: On passe de même jusqu'à 9h à Viva 101.9. On rend hommage au collègue Paul Chapman. Vous avez le goût d'en être. 819-752-5545 en texto. On vous attend. On fait la pause, on va revenir avec les nouvelles.
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4: Bon vendredi, ici Louis-Philippe Arnoirel. Le comportement et les déclarations de certains candidats sont venus faire ombrage au lancement de la campagne électorale du Parti québécois et du Parti libéral du Québec hier. Au PQ, Paul Saint-Pierre Plamondon a dû défendre la candidature de François Gariépy dans Charlevoix-Côte-de-Beaupré. En 2022, dans un balado, M. Gariépy a utilisé le mot « squat » pour parler des femmes autochtones. Le candidat péquiste a dit le regretter aujourd'hui, selon la presse et Le Devoir. Le chef libéral, Charles Milliard, a pour sa part annoncé avoir écarté un autre de ses candidats. Il a décidé de retirer la candidature d'Étienne Pinault-Saint-Don dans Rimouski en raison d'allégations de nature personnelle. Toujours en politique, Jean Allaire, premier chef et cofondateur de l'Action démocratique du Québec, est décédé mardi à l'âge de 96 ans. Son ambitieux rapport après l'échec de Meach avait poussé le Parti libéral du Québec dans des sentiers autonomistes inégalés jusque-là. M. Allaire, qui avait quitté le Parti libéral, dirige en 94 un nouveau parti nationaliste de centre-droit, l'ADQ. Après des ennuis de santé, il laisse la direction de l'ADQ à Mario Dumont. M. Allaire a par la suite été un partisan de la fusion de l'ADQ avec la coalition Avenir Québec de François Legault, qui a eu lieu en 2012. Air Canada a suspendu les deux employés arrêtés mercredi par la GRC dans le cadre d'une affaire présumée de trafic de cocaïne et de cannabis à l'aéroport Montréal-Trudeau. La compagnie aérienne n'a pas souhaité faire d'autres commentaires sur ces arrestations. La GRC a précisé avoir remis en liberté les deux employés. Et les universités canadiennes ont recruté des dizaines de scientifiques et de chercheurs étrangers dans le cadre de la première promotion d'un nouveau programme. Le recrutement de ces 64 recrues est financé sur 8 ans par une enveloppe de 504 millions de dollars du gouvernement fédéral. Le programme vise à attirer des universitaires de renommée mondiale. Beaucoup d'entre eux ont été soutirés à des institutions américaines prestigieuses. C'est ce qui complète vos actualités Arsenal Média. Passez une bonne journée sur nos ondes.
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5: On est à la météo avec généralement un nuageux aujourd'hui. C'est quand même un 30% de possibilité d'averse ce matin. Par exemple, le ciel va se dégager en PM. On parle de nappes de brouillard aussi qui se dispersent ce matin. Les maximums seront de 22 degrés avec un humidex à 25. Indice UV 6. Crème solaire obligatoire, François Bordeleau? OK, parfait. Et il y a aussi quelques nuages attendus pour ce soir, cette nuit. Une brouillard aussi qui va se reformer au cours de la nuit avec un minimum de 11. Puis samedi, beau soleil! Je te donne là-dessus la température avec ça. Pourquoi pas samedi? Il va faire un... Combien de degrés samedi, tu veux? 23, mais ressenti 26.
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0: Et on part ça de même certainement. Vendredi 28 août, dernière International du matin de Paul Chatman.
1: Mon bateau. Mais non, mais faut-tu que je fasse le ménage après ou quoi?
0: C'est... Non, non.
1: Non, non. Tu es déjà propre.
0: Tu n'as pas pris cette habitude-là avant, on le fera pas après.
1: Je m'en rappelle plus. Mon avocat,
2: Paul Chatman International.
0: C'est, oui, c'est Paul Chatman International, ouais. Et non pas la dernière internationale. T'as bien raison. Ouais. Une chance que c'était mon patron, ce gars-là. Je sais pas comment j'aurais fait pour continuer dans cette carrière-là. Ouais. Hippolyte. Hey Paul!
1: Hey, ouais, vas-y.
0: Jusqu'à 9h ce matin, ouais. On te rend hommage pour toutes ces années où tu nous as réveillés, café à la main.
1: Oui.
0: Café noir, bien important.
1: Oui, c'est à fait.
0: C'est important, ce café noir-là.
1: Oui.
0: Par ailleurs, si le message est entendu, Paul prendra un café.
1: Oui. Oui. Café noir.
0: Quelqu'un qui passe par 55 Saint-Jean-Baptiste.
1: Oui, oui.
0: Café noir pour Paul Chatman.
1: Oui.
0: Pour célébrer son dernier matin.
1: Ah, je suis prêt à le payer.
0: On part ça de même.
1: Juste que j'ai soif.
0: Non, ouais, tu le payeras pas, ça va être moi qui va le payer, Paul.
1: Oh.
0: Hey Paul, dans toute cette carrière-là, t'as reçu des gens ici au micro de Viva, Plaisir à l'époque aussi. Et il y en a un que t'as reçu dans différents contextes. Des fois comme député, des fois comme maire. On va écouter ce qu'il y a à nous dire.
1: Ben voyons donc.
3: J'ai travaillé à la radio avec Paul, j'ai été interviewé par Paul, j'ai aussi rencontré Paul partout parce qu'il animait partout. Et ce que je retiens de Paul... C'est son dynamisme et surtout sa joie de vivre. Paul, c'est un vrai rayon de soleil. Surtout, ce qui m'enrage un peu, rendu à mon âge, c'est que Paul ne vieillit pas. Lâche pas mon Paul. Très heureux de participer à ta dernière émission. Bye.
0: Vous avez reconnu André Bellavance, l'ancien maire de Victoriaville, également député du Bloc.
1: Il était collègue de radio aussi.
0: Ben oui,
1: radio,
0: journaliste, lui.
1: Il était journaliste et tout. Ah, mon doux, ça... Merci, Daniel... pas Daniel, André. Sérieusement, C'est du bonbon matin, ça.
0: C'est une vague d'amour, Paul. Plein de gens vont venir nous témoigner, nous donner des anecdotes sur ce passage-là marqué durant toutes ces décennies à la radio. Tu vas peut-être te lever plus tard, mais on va t'entendre quand même la fin de semaine. Viva 109. T'as mis de l'excellente musique, toi, pendant toutes ces années-là. Tu en as mis dans les bars, t'en as mis à la radio aussi.
1: Tu parles de quoi, là?
0: Mais je parle d'Enrique Iglesias qui s'en vient.
1: OK, OK.
0: Tu connais
1: musique. Tu parles de musique.
0: Tu connais ce gars-là, toi?
1: Oh, la señorita, c'est quoi? Hey.
0: Comment ça veut dire?
1: Oh,
0: quoi,
1: la
0: ça?
1: Señorita Zincuehe!
0: Ah, ouais, hein?
1: Je m'en rappelle plus ce que ça veut dire, mais.
0: On vous souhaite un excellent réveil. Viva 109. On passe ça de même pour la dernière de Paul.
1: Merci, man.
0: C'est avec Enrique Iglesias. Be with you. On vous souhaite un bon matin.

0: Passons de même à 7h10, Viva 101.9, dernière du matin de Paul Chapman. Paul, tu vas pouvoir te réveiller plus tard maintenant.
1: Ben oui, puis me coucher plus tard aussi.
0: Oui, ça veut dire que tu vas finir les matchs du Canadien, ça?
1: Ben ça, c'est sûr.
0: Ça, c'est une bonne nouvelle, ça.
1: Puis qui dira que, tu sais, je peux aussi me coucher plus de bonne heure aussi.
0: Mais bon, ouais, même, tu vas pas te reposer, général, finalement.
1: Je sais pas, j'ai même pas commencé à penser à jongler qu'est-ce qu'il y en est, mais j'ai une belle fille, 13 ans, maintenant aussi. Je veux essayer de plus m'enraciner dans la famille, parce qu'on est, tu sais, de travailler à la radio, puis là, je te dis ça de même pour toi, Max, c'est dans le retour à la maison, puis en même temps, t'es souvent des fois le matin et tout. Mais on quitte, on est pas là pendant des bouts. Là,
0: ah ouais, ouais.
1: Parce qu'on a des affaires à faire.
0: Oui, mais tu sais, mais en fait, c'est une job comme il y a des corps de métier aussi qui sont de nuit, les policiers, les pompiers, tout ça qu'on salue d'ailleurs. Tu sais, quand tu travailles ces chiffres ou que tu as un horaire qui est plus atypique, c'est sûr que des fois tu manques un peu des bouts de des bouts. Tu sais, moi c'est souvent le retour à la maison. Je trouve que ça va vite. Toi, c'est le matin. Tu sais, rare que tu travaillais avec ta fille, ça arrivait jamais dans le fond.
1: Des fois, j'arrive, moi puis ils sont partis déjà.
0: C'est
1: ils sont partis travailler, partis à l'école. Puis... Mm-hmm. On pense ça de même.
0: Hey Paul, dans toutes ces années-là, un gars qui a fait partie de plusieurs décennies à la radio avec toi.
1: Qui?
0: Un gars qu'on a entendu ici.
1: Hein?
0: Ah oui. Jean-François Nolin, salut, Jeff.
2: Hey, bon matin!
0: Hey, on est content que tu sois là. Hein? Merci de prendre le temps, hey, Jeff, d'être là.
2: On est de bonheur et de bonne humeur.
1: Exactement. Puis je vais être bien franc avec toi, JF, ça a été les premiers pas, moi, là.
2: En fait, pour raconter l'histoire.
0: Bon, allez, hey, vas-y, Jeff.
1: C'est un bon raconteur aussi.
2: Parce que Paul qui travaillait à Victor Hull comme DJ.
1: Exact.
2: Alors, on va faire un lancement de disque. Robert Leroux.
1: Ah, mon doux Seigneur. C'est
2: celui qui avait fait la toune Flash.
1: Flash.
2: Et c'était Eddie, je ne me rappelle pas son nom de famille, Eddie Abel,
1: exact.
2: Qui était son promoteur.
1: Exact.
2: Voilà. Alors, c'est là que j'ai connu vraiment Paul. Mais j'allais faire du patin à roulette parce que j'adorais la place.
0: Ben oui.
2: Magnifique, ouais, là. C'est vraiment un super de bel endroit. Et quand j'ai connu Paul, Paul faisait des montages.
0: Ah ouais?
2: Alors, donc, j'ai amené Paul à la radio. Donc, la première fois qu'il parlait à la radio, c'est un indicatif qu'il m'avait fait. Ici, Paul Chapman, vous écoutez Jean-François Nolin, à CFDA. Alors ça, c'est pas en 1979.
0: Oh là
2: je
0: là.
2: Me rappelle comme c'était hier parce que, évidemment, Paul était venu me voir en studio à quelques reprises. Et à un moment donné, le patron de la station est arrivé. Et là,
1: ouais,
2: il est arrivé dans le studio. Non, c'est ça. Mais il est arrivé dans le studio. Et là, quand tu as vu Paul, il m'a dit que c'est qui ce gars-là? Qu'est-ce qu'il vient faire ici? Tu sais, parce que. Puis là, il a fallu que je lui explique. J'ai dit, j'y travaille avec Victor Hull, puis il fait des montages. Alors, les présentations que j'avais en ondes, mon ouverture d'émission, c'était un montage que Paul avait fait.
0: Ah, ouais.
2: Oui, effectivement. Et par la suite, bien évidemment, au fil des ans, la carrière de Paul s'est modifiée, passant de DJ à animateur de radio.
0: Ah ouais.
2: Alors, avec Stéphane Dion, qui a été patron ici, alors avec Stéphane, Paul est retourné à la radio d'une certaine façon, mais sans y être retourné, c'est-à-dire à débuter sa carrière radio, qui a duré quand même presque 25 ans.
0: Alors. Ah ouais.
2: Ouais, presque 25 ans. Alors, tout ça pour dire que c'est, comme le disait tantôt André Bellavance dans le petit commentaire, Paul, notre bout en train de la radio,
0: hey, hein?
2: Celui qui savait nous faire rire et qui avait toujours le don de nous sortir une expression quelconque.
0: Et ça, il y en a eu une puis une autre.
2: Oui, c'est ça. Mais ça fait partie de sa caractéristique qu'on aime.
0: Ah, ouais.
2: Et tout ça, c'est gratuit. Comme dirait Paul.
1: On n'a pas de chance, mais c'est gratuit.
2: Ça, c'est gratuit. Ne déplacez pas vos cartes.
1: ce n'est qu'une
2: rumeur. Voilà. Alors,
0: wow.
2: que de bons souvenirs au cours de toutes ces années, mais comme je suis fier de le dire que j'ai été le premier à faire parler Paul à la radio.
0: Ben oui.
2: C'est spécial parce que, étant donné que j'ai fait le morning à CFDA quand même pendant plusieurs années.
0: Ouais.
2: Et ça me faisait toujours bizarre de dire aujourd'hui, ben c'est Paul qui me remplace d'une certaine façon pour faire le matin.
1: Ouais.
2: Et je trouve que c'est une belle continuité.
0: Ben oui.
1: En tout cas, c'est un bonheur d'entendre ça, puis ça rappelle tellement les souvenirs. C'est ça la vie, Max, hein? C'est ça?
0: Écoute, Paul...
2: C'est juste pour nous rajeunir, Paul. Quand on se raconte des histoires comme ça.
1: Tu veux, moi, je savais pas qu'on vieillit dans la vie. OK.
0: Paul, toi, bientôt ton anniversaire, d'ailleurs, début septembre, hein?
1: Je m'en rappelle plus.
0: Quelle date, donc?
1: 1er septembre.
0: 1er septembre?
1: C'est la semaine prochaine.
0: C'est la semaine prochaine. Tabarouette, OK. Donc, mardi prochain.
1: Mardi prochain. 65.
0: Printemps,
1: été,
0: ouais. Ouais, on va dire 45 US.
1: Automne, finalement, septembre. OK. Bon, j'aime ça. Comment? US?
0: 45 US, ton âge?
1: On prend la calculatrice, on calcule ça. Moi, c'est à peu près ça. 45 US.
0: Y a-tu des tarifs là-dessus, cet âge-là?
1: Je sais pas, mais c'est non imposable.
0: On part ça de même. 7h15 minutes jusqu'à 9h. On rend hommage à notre Paul Chapman national. Dernier matin à la barre, on part ça de même pour Paul. On poursuit la musique Alissa Reid. Elle est encore seule à Lone Again.

0: 18 minutes, cette dernière du matin de Paul Chapman. Mon nom est Maxime Lamontagne. Je vous accompagne dans ce show hommage. Une multitude de personnes qui vont venir nous raconter des histoires sur Paul.
1: C'est J.F. Nolin.
0: Jean-François Nolin qui quitte à l'instant, qui a commencé avec toi sa carrière radio.
2: Salut les boys, merci.
0: Merci Jeff, hein. Merci, salut, t'es bien fin, que vous avez une voix que vous reconnaissez. On l'entend partout, Jeff. Merci d'être passé. Paul, évidemment, on a entendu des collègues, on a entendu aussi des amis avec qui tu partages certains moments.
3: Exact.
0: Je vais te faire entendre une autre personne ce matin, Paul.
3: Ben voyons donc.
4: Et salut Paul, c'est ton frère Alain. Comme tu le sais, on est en Islande, donc on profite du décalage horaire pour te laisser un message. On a appris qu'aujourd'hui, c'est ta dernière journée en ondes comme Morning Man. Fait qu'on voulait te féliciter pour toutes les années que tu as dédiées à tes auditeurs du matin pour les rendre heureux et de bonne humeur pour aller travailler et tout ça. Donc, on espère qu'effectivement, tu auras une belle journée festive à la radio pour profiter de ce dernier moment.
5: Salut Paul, c'est Michel. Moi, j'ajoute que j'espère que tu vas avoir autant de plaisir dans ta nouvelle plage horaire que celle que tu avais avant. Alors, profites-en bien et ben on t'embrasse. À bientôt.
4: Oh. Ciao, bello.
6: Ciao, bello.
0: Ça fait quoi d'entendre ça, Paul?
3: Ils sont loin, hein? Ils sont en vacances. Lui, t'es à retraite aussi, mon frère, et sa femme aussi, qui était professeur dans le temps. Puis eux autres sont partis là-bas. Puis des fois, moi et ma blonde, on jase de même. On dit, ça serait le fun de faire un voyage avec elle. Puis tout. Mais c'est peut-être des choses qu'on va mettre dans notre agenda éventuellement. Que ce soit dans le Sud ou que ce soit en Italie ou quoi que ce soit. Mais c'est un voyageur aujourd'hui. Puis c'est mon frère. T'sais, il est plus jeune que moi d'un an, mais moi, j'ai l'impression que c'est lui le plus vieux. Parce que c'est le plus sage.
0: Juste parce qu'il nous entend pas ce matin, je vais te donner raison, Paul.
3: Ah oui. Ben, m'appeler mon avocat, voir si je peux dire t'as bien raison.
0: Jusqu'à 9h ce matin, on rend hommage à Paul Chapman. Vous avez le goût de nous transmettre vos souhaits, nous raconter des anecdotes aussi. Parce que là, ce matin, on va vous lire en ondes. Vous nous écrivez via texto. 819-752-5545. On fait la pause et on s'en va aux nouvelles avec Claude Marquis.
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4: 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Salut Claude Marquis.
5: Salut Max.
4: Deuxième journée d'élection officiellement?
5: Oui, jour 2.
4: Jour 2.
5: Jour 2. Et il y a déjà beaucoup de pancartes sur le territoire.
4: Ah, oui.
5: Si vous êtes promené un petit peu, elles ont déjà émergé tôt hier matin, en fait.
4: Ah, ça s'est multiplié, hein?
5: Oui, Et justement, qu'est-ce qui se trame pour nos candidats dans les prochains jours? Je vous parlais tantôt d'Alex Boissonneau qui a officiellement lancé sa campagne mardi dernier. Ça va être au tour de Québec solidaire de lancer la leur. Demain, ça va se passer au Café Farniente. Québec solidaire qui va lancer la campagne de sa nouvelle candidate, Stéphanie Poirier,
4: ouais,
5: qui succède à Pascal Fortin, qui portait les couleurs de Québec solidaire dans la région depuis 2022. Généralement, les lancements de campagne sont l'occasion de se présenter, de présenter nos priorités pour la prochaine campagne et démontrer ce qu'on souhaite mettre de l'avant pendant les 39 jours de cette campagne électorale. La fin de semaine va être chargée en lancement de campagne parce que Tariq Hinoud du Parti conservateur du Québec va aussi lancer sa campagne ce dimanche du côté de Saint-Valère au domaine du Saule. Donc lui aussi dans un environnement, toujours dans la région, dans un environnement complètement différent.
4: Ouais.
5: Mais il va lancer sa campagne avec ses militants, son équipe ce dimanche. Donc une grosse fin de semaine pour les lancements de campagne. Il y a Kevin Brasseur aux côtés de la CAQ qui lui a annoncé sa candidature il y a 5 jours. Mais il y a déjà beaucoup, beaucoup de présence sur le terrain.
4: Ouais.
5: On peut voir qu'il est très actif sur son Facebook. D'ailleurs, il a participé aux 5 à 7 de la Jeune Chambre et de la Chambre de commerce récemment. Il est déjà très impliqué auprès de beaucoup de fondations, donc c'est assez naturel pour lui de se retrouver dans ce genre d'événement-là. J'ai pas d'indicatif sur quand il va lancer sa campagne. C'est pas mentionné sur son Facebook non plus, mais on va être à l'affût du lancement de campagne de la CAQ. Et sinon, cet après-midi, Max, il y a Paul Saint-Pierre Plamondon qui va être de passage à Victoriaville.
4: Okay.
5: Donc, c'est le chef du Parti québécois. Il va faire une visite du parc de la Vélogare en fin d'après-midi avec, bien évidemment, Alex Boissonneau, qui est notre candidat du Parti québécois dans Arthabasca l'érable.
4: Surtout qu'on se réveille ce matin, Claude, puis dans les intentions de vote nationales en province, la CAQ et le PQ sont nés à nez.
5: Oui, c'est la nouvelle du jour. Il est à peine 7h25. Mais c'est ce qui retient l'attention parce que c'est une surprise. Je vois déjà le titre de la presse qui dit « C'est une bombe au jour 2 ». Parce que vraiment, on ne s'y attendait pas nécessairement avec la CAQ qui a été quelque peu malmenée dans les dernières semaines, les derniers mois.
4: Merci beaucoup, Claude.
5: Ça fait plaisir, Max.
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7: On est aujourd'hui à vous donner une journée qui va être généralement nuageuse. Il y a des nuages. Un 30% quand même de possibilité d'averse ce matin. Ça va se dégager cet après-midi. Nappe de brouillard aussi qui se disperse ce matin, il faut le rappeler. Maximum sera de 22 degrés avec un humidex à 25. Indice UV 6. Crème solaire peut-être obligatoire, dépendamment si le soleil brille. Il y a quelques nuages attendus pour ce soir, cette nuit. Le brouillard qui va se former au cours de la nuit et le minimum sera de 11 degrés. La bonne nouvelle là-dedans, c'est que samedi va faire soleil, brouillard qui se disperse le matin, 23 degrés, humidex 26. Profitons-en, puis il va être un ennuagement dans la nuit de samedi avec 17 degrés. Dimanche, 40% de possibilité d'averse. Une petite larme.
4: Ouais, ton golf est en péril, hein?
7: Mon golf est en péril, mais un parapluie.
4: Ah, c'est une bonne affaire, ça.
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4: 7h26. Dans votre, on part ça de même, édition 28 août 2026. Mon nom est Max Lamontagne. Vous êtes peut-être pas habitué de m'entendre ici à cette fréquence. Ben, peut-être qu'il y a une dizaine d'années.
7: Depuis, quand même, assez longtemps que t'as déjà été ici aussi.
4: Oh, oui, c'est ça. On va retourner peut-être une décennie en arrière.
7: OK. T'avais-tu des cheveux gris dans ce temps-là?
4: Non, pas plus qu'aujourd'hui, Paul.
7: C'est vrai, ça. Non, c'est pas chanceux, toi.
4: Ça semblerait que c'est la sagesse qui donne les cheveux gris, alors je suis loin d'en avoir, semble-t-il.
7: Ah! C'est très
4: comme
7: bien
4: j'ai
7: répondu.
4: Appris à la bonne école,
7: ben ouais,
4: Paul.
7: T'as très bien répondu.
4: Hey, Paul, on te rend hommage ce matin avec une multitude de témoignages. Il y a bien des personnes qui vont venir souligner cette grande carrière durant ce dernier matin pour toi. Avec On part ça de même. On vous invite d'ailleurs. Puis là, je le sais, tout à l'heure, on avait un intervenant. Oui, les gens essaient d'appeler en même temps. Évidemment qu'on peut pas prendre l'appel pendant que ces personnes essaient de nous... pendant qu'on est en train de discuter. Mais écrivez-nous via texto. Oui. 819-752-5545. Vous avez le goût de nous raconter des anecdotes, de souligner ce départ de Paul, oui, de vos matins. Lui qui vous a accompagné de sa voix chaude avec son café. Eh ben, on vous attend via texto. 819-752-5545. Viva 101.9 vous offre Harry Styles avec Watermelon Sugar. On passe ça de même.

0: On part ça de même avec Harry Styles, 7h30 dans votre réveil de ce 28 août. Merci de nous envoyer vos témoignages via le 819-752-5545. Salut Paul, tu étais mon réveil matinal tous les matins, 6h20. Tes réflexions vont me manquer, nos souvenirs musicaux qui me faisaient danser en faisant mon café. Tout ça va me manquer. Enjoy et ça part, c'est à ton tour, mon cher ami. Et évidemment, là, c'est ça. Vous pouvez me laisser votre nom, ça va toujours mieux pour les salutations. Bon matin, Paul et Max. Que de bons souvenirs avec Paul, entre autres au Tigre de Victoriaville, de Pascal, ton caméraman préféré.
1: Ah, ben oui.
0: Paul, l'homme à la patience légendaire, toujours trouver les bons mots pour apaiser les malaises. Ta voix va me manquer tous les matins. C'était toujours un plaisir de te faire les comptes rendus des Grands Prix de Formule 1. Bonne retraite, mon chum, de ton pilote préféré, Roger Sirois.
1: Ben oui, Roger. Puis c'est un passionné de course automobile. Il a été pilote aussi dans le temps. Puis, lui, à tous les matins, quand on vient d'une fin de semaine, il m'envoie les résultats, puis il me dit, c'est ça qui est arrivé, puis j'ai juste besoin de lire, moi. Puis je sais pas lire.
0: Fait finalement, c'est compliqué.
1: Je vais me faire raconter, là, après ça, je le dis.
0: Hey Paul, d'ici 9h, il y a bien des gens qui vont venir te saluer, rendre hommage à cette grande carrière, et des gens qui te connaissent depuis longtemps, puis il y a d'autres personnes qui t'apprécient pas moins, qui te connaissent depuis peut-être un peu moins longtemps.
1: J'avais compris qu'ils m'apprécient pas.
0: Non, j'ai pas moins.
1: Tu t'apprécies moins.
0: Non, okay. Pas moins.
1: Pas moins, OK. J'ai un pas de fête.
0: Mon acolyte dans le retour à la maison, meilleur de la musique, Yannick Rochette. Salut Yannick, je suis content que tu te sois levé pour nous autres, man.
2: Ouais, ça fait plaisir. Ben, je suis juré. Oui, j'ai 3 enfants, faut dire.
1: Ouais, c'est vrai.
2: Moi, je mets mon plus grand râteau sur leur 5. J'ai essayé de prendre une photo, il a dit non, va à la radio. Fait que, je suis là.
1: C'est toi qui les as fait, ces enfants-là?
2: Je me doute que oui. Y a un lien avec ça. Non, pas.
1: Un qui est foncé.
2: On le sait jamais, là. C'est ça qu'on me dit. Hein. Ouais, ah, c'est ça. Hein.
1: Je sais qu'ils sont beaux et bons, tes enfants.
2: Mais oui, mais tu sais, moi, Paul, j'ai travaillé ici à cette station-là dans le temps que tu étais à. On a parlé de Kick, à 95.7. Puis après ça, on s'est retrouvé ici il y a un an quand il y a eu les transactions dans le monde de la radio. Mais tu sais, j'étais journaliste à une certaine époque, puis animateur maintenant, puis Paul, tu sais, je suis arrivé ici à Victoriaville, ça a pris quelques jours, puis j'ai entendu parler, puis après ça, j'ai croisé, puis lui qui anime tout, puis j'allais dans une place, puis il était là, il animait, tu tournais de bord, il animait une autre affaire. Après ça, je disais, il est chez eux des fois. On s'en demande. Mais tu sais, c'est une inspiration, Paul, pour vrai, t'es connu de tout le monde. Fait que tu sais, c'est quelqu'un, on veut devenir un Paul dans,
0: oui.
2: Dans le sens de au côté, genre, il nous a coaché comment être en public. Nous autres, on a un métier public, hein.
0: Ouais.
2: Je donnerai pas ces trucs parce que si je le donne en ondes, vous allez comprendre que vous êtes fait avoir peut-être dans les derniers mois.
1: Bon, ça fait du bien, pareil.
2: Mais c'est le fun, tu sais. C'est quelqu'un de charismatique. Je pense qu'on peut s'inspirer aussi côté. C'est ça qui est le fun, puis il transmet sa passion. T'sais, moi, je suis arrivé ici, on a commencé à niaiser, puis on niaise souvent ensemble, hein, Paul? On aime bien ça, jaser, puis de tout et de rien, on passe sur des affaires. Moi, j'ai apprécié aussi, t'as aidé un petit peu côté informatique puis technique, mais ça, tu m'en as appris plus que tu en as appris.
1: Un petit peu, tu sais que j'en gérerais un peu, non?
2: En tout cas, je vais te dire une bonne dernière, parce que je vais laisser la place à ceux qui t'ont vraiment beaucoup côtoyé. Moi, c'est un plaisir d'être ici, puis t'avoir côtoyé, puis en plus, tu pars pas, tu vas être là les fins de semaine, m'en venir te voir pareil.
1: OK?
2: Fait que profite de ton cadran plus tard maintenant.
1: Puis là, finalement, le chèque que je te dois là, pour m'avoir aidé.
2: Oui, le virement est déjà prêt. Il va juste falloir que tu cliques là. Comme d'habitude. Là. Je te prépare tout ça, puis il reste juste à cliquer.
1: Ah, ben c'est ça que j'aime.
0: Le mot de passe, c'est Valentin. C'est ça le mot de passe.
1: On aime chercher un hot dog.
0: On part ça de même. On rend hommage à Paul Chapman pour cette dernière à la barre de On part ça de même, 7h34, vendredi le 28, avec Darren Vaudreuil, mauvais garçon. On vous souhaite un excellent réveil au 101.
1: Peut-être une poutine aussi.

0: les garçons.
1: On passe de même à Viva 109, 7h37 minutes. Plein de personnes, Paul, qui vont venir te rendre hommage pour toute cette belle carrière, tous ces matins où tu les auras accompagnés avec ta bonne humeur légendaire, tes jeux de mots,
2: ouais,
1: tes façons d'étirer tes micros.
2: Il y en a un qui me fait peur.
1: Il te fait peur?
2: Ouais, il a un gros micro.
1: Il te fait surtout peur, Paul, j'imagine, parce qu'il a déplié un papier. Chaque fois qu'il prend un micro, il le prend pas pour rien.
2: Ouais, ouais.
1: Mon chum Pierre-Yves Le Péblet. Salut Pierre-Yves.
3: Hey, salut Maxou.
1: Je suis content que tu sois là. Je suis ouais. vraiment content.
3: Ouais, ben merci. Merci de l'invitation.
2: Maxou.
3: Oui, c'est Maxou Doudou.
2: Oh,
1: écoute, écoute, Le Pé, t'as fait à peu près tous les micros dans cette bâtisse-là.
3: Oui, oui, oui, oui. Puis.
1: T'en as installé aussi?
3: Ouais, ben, je regarde le studio ici de Viva, puis je me dis, ah, je t'ai rendu à ce studio-là à refaire. Il n'a pas été refait. C'est fin, vous l'avez gardé.
1: Ouais, c'est ça.
3: je vais venir l'arranger, je vais venir peinturer ça un moment donné. Hey, Paul, je me suis pris quelques notes parce que.
2: Bateau, oui. Plus qu'une note.
3: Ouais, ben, des petites lignes de même par-ci, par-là, parce que, ben, il a fallu que je réfléchisse un peu à ça depuis quand qu'on se connaît, tu sais, quand même.
1: Ah ouais, hein?
3: Ben, ça fait une trentaine d'années. La première fois que j'ai croisé Paul, c'est, j'étais animateur au Central Cave, au Cité Limite. Puis Paul, lui, était dans l'autre 14-18 qui s'appelait le Christophe. Ah non, c'est vrai, c'était un bar, mais, disons que ça laissait rentrer à peu près n'importe qui. Il n'y avait pas d'âge. C'était mon compétiteur.
1: Puis voilà.
3: Puis Paul, pour moi, c'était une curiosité parce que c'est une légende. Il y avait des histoires sur Paul,
1: oui,
3: incroyable.
1: Hein? Des vrais, des moins vrais.
3: Ben, moi, je pense que c'est comment on dit...
2: 50-50.
3: C'est exactement ça. J'ai un exemple de Paul. Parce que, tu sais, c'est ça, Paul, dans bars, il a vécu sa jeunesse.
1: Oui, oui.
3: On se comptera pas de mentir.
1: Il a vécu celle de ben des gens.
3: Ouais, ben, on en rêvait.
1: Oui, ben
3: on
1: oui.
3: était jaloux. Tu sais, ben c'était oui. une curiosité, mais c'était une jalousie aussi en même temps en dedans de moi. Puis, Paul... quand j'ai jasé la première fois, c'était au Christophe, puis je le trouvais donc ben hot. Fait que je me suis mis à rêver de travailler au Christophe, entre autres avec Paul, Jacques Gosselin dans cette
2: ben,
3: gang-là.
2: Jacques Gosselin, ben oui.
3: Tout ça, fait que je me suis ramassé à l'éclairage au Christophe.
1: Mm-hmm.
3: Et c'est là que j'ai connu Paul. Et Paul, c'est monsieur relax, il n'y en a pas de problème.
1: Jamais.
3: Pas de stress.
1: Jamais.
3: Ah non, le moment présent.
1: Ah oui.
2: Oh yes, c'est bien.
3: Ça, c'est vraiment le moment présent. Fait que j'ai rêvé de ça. Mais aussi, Paul, il m'a fasciné au début parce que c'était l'homme à la fameuse New Beatles grise.
1: Ah oui?
3: Avec un dessin de trompette louche.
1: Ah oui!
3: De l'ancien logo de Kick de FM. Kick. Au rythme de vos émotions, bien sûr.
1: La fréquence plaisir.
3: Ah, ça a été beaucoup plus tard, sa fréquence plaisir.
1: Ah oui?
3: Oui, oui, oui. C'est moi qui ai amené ça, fréquence
1: ah,
3: plaisir.
1: Voilà.
3: Ça a pris des années avant que j'arrive là. Fait que, puis Paul, pour moi, comme Stéphane disait un peu plus tôt à l'émission, Paul, c'est un marchand de bonheur parce que
1: ah,
3: je pense
1: oui.
3: que c'est ça qui résume le mieux, Paul. Quand t'arrives, tu peux pas être autre chose qu'heureux. Tu peux pas t'empêcher de sourire. Paul, c'est Monsieur Bonheur.
1: Même si tu pars bien, bien bas
3: ah,
1: dans
3: ouais.
1: ta journée, ça va toujours te rendre mieux.
3: Exact, c'est ça. Tu sais pas pourquoi. Paul, c'est une petite pilule. C'est un
1: ah,
3: petit
1: ouais.
3: Viagra. Ça nous élève.
1: Ah oh, oui, ça.
3: Ça redresse. T'as ouais. pas moins de ça, Paul, hein?
2: Moi, j'avais compris. Il a déjà été gras. Mais c'est du Viagra.
1: Non, c'est
2: oh,
1: ça.
2: Ouais. Ouais, j'essaie de suivre. Okay.
3: Puis, Paul aussi, ben 2026, c'est une année marquante parce que c'est la retraite du micro le matin pour
2: exact.
3: Paul Chatman. Puis, en 96, tu sais, ça fait 30 ans à peu près que tu commençais à animer sur les ondes de Kick parce que Stéphane t'avait engagé puis c'était la transition du AM vers 95.7. Fait que c'est comme cette année, 95.7. Puis, c'est une image un peu dure parce que dans cette gang-là de Kick au départ, hein,
2: ouais.
3: t'es le dernier, man.
2: Je vais dire rien.
1: C'est vrai.
3: C'est
1: hein?
3: vrai. T'es notre dernier oh. de la gang de OG. Là. François, il a fait un beau ménage. Fait que...
2: il est encore dans le studio, là. Vous le voyez pas, vous autres, mais.
3: Non, je le taquine.
2: Il a ri.
3: Mais... Fait que moi, je suis arrivé en 2004 à Kick officiellement là-bas.
2: Ouais.
3: Puis Paul, il avait toujours le bon mot pour m'encourager quand je commençais à programmer la musique, à travailler sur l'image sonore puis tout ça. Paul, il m'encourageait, il m'aidait. C'était le fun de travailler avec Paul. Moi, j'ai découvert que c'était un spécimen rare, un oiseau de nuit, bien sûr,
1: c'est
3: avec
1: sûr.
3: Les bars, mais un oiseau du matin.

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1: D'accord avec ça, cette réflexion-là.
2: C'est vrai, c'est vrai, c'est vrai, c'est vrai. C'est 11 ans en pique, hein, c'est ça?
1: 11 ans en pique. Ta barbe.
2: Oui.
1: Blanche aussi, hein?
2: Oui, moi aussi. Ben, c'est ma source d'inspiration depuis toujours. Bon. Tu sais, je suis la pâle copie de Paul Chatman, tout le monde le dit.
3: Oh là là.
2: Fait que moi, je trouve que ça te va super bien. Ça paraît pas du tout que t'es rendu à 72 ans. Merveilleux.
3: Parfait.
2: Moi, je veux juste dire que, Paul, t'es un fabuleux papa. Je t'ai vu aller. Quand t'es devenu papa, t'es devenu un autre homme, un homme sage.
3: Ah oui.
2: T'as tout le temps été un gars généreux de cœur et d'amour, mais là, pour ta famille, pour ta fille, man, c'est...
1: C'est autre chose.
2: C'est autre chose, c'est à un autre niveau. Mmh. On me dit que t'es toujours un golfeur correct, que t'es un collègue adorable, t'es mon marchand de bonheur. Paul, pour moi, c'est le moment présent qui compte, puis de prendre ce cool, c'est ça, ouais, que tu m'as enseigné, puis merci de vivre le rêve de ne plus te lever à 5 heures du matin. Bravo.
1: Ah, oh, merci, LEP. Puis en même temps, je vais être franc avec toi, là, ouais, le but premier dans toute vie de tous et chacun, je pense, c'est d'être capable de respirer. D'après moi, ouais, c'est ça. L'air est le bon Dieu. Respire-le, puis tu vas survivre.
2: Oh, je savais pas qu'on t'a donné une radio religieuse.
1: Non, oui, c'est pas, non, ça. Ça finit avec un amen.
2: Amen.
1: Amen la musique, maestro.
3: On poursuit cette homélie dans les prochaines minutes. On aura au retour de la pause Mumford & Sons avec Chris Stapleton pour l'excellente Here. On passe ça de même jusqu'à 9h dans cette dernière pour Paul Chatman. Merci, aller à l'antenne du 101.9 le matin.
2: Il est bon, Max.
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0: C'est-tu bon, ça, Paul, hein?
1: C'est très, très bon.
0: Mumford and Sons, collaboration Chris Stapleton avec Here. Mon nom est Maxime Lamontagne. Vous êtes peut-être pas habitué de m'entendre à cette fréquence, le 101.
1: Toi aussi, t'es bon, en passant.
0: Ah, là, t'es fin, Paul.
1: Ouais, mais je veux dire, je t'ai pas goûté, là, mais je veux dire... Non, ce que je veux dire, c'est que je participe à ton travail que tu fais à matin. Je m'inspire à matin, parce que, dans le sens que je voulais pas dire goûter, là, mais je te vois aller. Attends, pardon, là, je...
0: T'es gentil, Paul.
1: Ben, c'est...
0: Mais c'est-tu quoi? C'est-tu qu'est-ce qui me drive un matin?
1: Oh, oui, non.
0: C'est de faire ça pour toi, mon chum.
1: Ben, voyons donc.
0: Paul, ce matin, c'est son dernier matin à la barre de On part ça de même, 7h49. Il y avait quelqu'un qui pouvait pas se déplacer ce matin, mais qui voulait quand même te dire un petit coup. Oh.
2: Salut, Paul. Tout d'abord, félicitations pour cette belle, grande et remarquable carrière. Tout ça fait dans la fidélité, ce qui est très rare dans le média de la radio, mais toi, tu l'as réussi, tu l'as accompli. Et je dois t'avouer que autant je t'admire, mais j'ai envie de te dire que je suis un petit peu jaloux aussi de ton côté naturel. T'ouvres le micro, puis sans notes, sans papier,
0: ça, c'est
2: peut-être
0: vrai.
2: Même sans même préparation, t'étais capable de parler aux gens de façon naturel, de façon amusante et toujours avec le sourire. Et je suis un petit peu jaloux aussi de toutes les blagues qui me faisaient vraiment très rire, que moi je me disais, je peux pas faire ce genre de blague-là, mais Paul, lui, ben, il pouvait le faire. Alors, félicitations pour cette magnifique carrière. Puis, je te souhaite beaucoup de rondes de golf, beaucoup de temps avec ta famille. Profites-en bien.
0: J'ai reconnu ton ancien collègue, Pascal Lévesque, à la radio des Tops.
1: Il était justement au tournoi de golf hier au club de golf de Victo. Puis, c'est ça, on s'est salué. Puis, c'est un collègue aussi.
0: Ben là, oui.
1: Mais en même temps, les chemins se sont décroisés, comme on dit.
0: Oui, ils se sont séparés.
1: Séparés, pour ne pas dire.
0: Pascal, qui est évidemment la voix des Tigres de Victo pour les matchs en vidéo-diffusion.
1: Il a vu sa passion, puis ça, c'est bien correct. Mais en même temps, c'est ça.
0: Mais tu sais, Paul, toutes ces personnes-là que tu auras inspirées dans ta carrière, tu sais, on a entendu Yannick tantôt, Lepé, tu sais,
1: Je pensais pas que je serais plus vieux qu'eux autres, moi.
0: Mais ben, en fait. C'est ça. C'est que t'as l'air plus jeune que nous autres, je te dis.
1: Arrête de niaiser.
0: C'est quasiment choquant.
1: Okay.
0: C'est quasiment choquant. Mais ça sera pas choquant aujourd'hui, parce que c'est ta dernière. T'es en vedette. Enfin. D'ailleurs, on invite les gens. Vous voulez saluer Paul, cet homme qui vous a réveillé avec sa bonne humeur légendaire depuis tant d'années pour sa dernière. Vous pouvez nous texter vos souhaits, vos anecdotes, vos salutations via le 819-752-5545. On part ça de même. Ils sont bons, eux autres. Petit gars originaire de la place. Matt Lafontaine, alias Claude Cobra.
1: OK, oui.
0: Bleu jeans bleu. Scotch and Bush. 7h51. Un excellent réveil. Vendredi le 28 août, dans On part ça de même à Viva.

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0: Un excellent réveil à Viva 101.9. On passe ça de même à 7h54, presque 55 minutes, dans cette dernière Le Matin de Paul Chatman, qui aura passé tant d'années à vous réveiller, vous accompagner avec des histoires.
1: Ah, et même des fois, je n'étais pas réveillé, mais je vous accompagnais pareil.
0: Ah ouais, hein?
1: Ça a tout le temps été de même.
0: Paul, tout le long de ce show-là, il nous reste encore un peu plus d'une heure. Plein de personnes qui vont venir souligner cette excellente carrière, cette longue et prolifique carrière. Avec nous autres, Alain Raillet, ce matin, notre ancien député, maire de Victo.
1: C'est le seul avec qui je suis sérieux quand on parle.
0: Oh oui, ça c'est important.
1: Surtout de politique. Ah! Oui, mais oui, aussi.
0: Hey, merci d'être là, Alain, ce matin.
2: C'est vraiment un plaisir, honnêtement. Quand vous m'avez écrit pour me dire que Paul, ça allait être sa dernière aujourd'hui, sérieusement, je vous ai pas cru. J'ai dit, depuis quand un animateur de radio prend sa retraite à 40 ans?
0: Un aussi jeune?
2: Non, tu dis que ça se peut pas, il m'a manqué un bout dans ma vie. Mais ça confirme qu'on vieillit, Paul.
1: Oui, oui.
2: Mais honnêtement, j'ai tellement fait d'entrevues avec lui, tu sais, à cause de la politique, mais aussi
1: les gens. La mairie,
2: ouais. Puis je sais pas si les gens le savent, mais t'es quand même aussi un bon joueur de golf.
0: Oui.
2: J'ai eu l'opportunité d'aller jouer avec toi 2-3 fois, puis. Honnêtement, il est même rigolo.
0: Ah oui, ça
2: Il est bon, mais il est drôle sur un terrain de golf. Puis il y a quelque chose à voir.
0: Un swing unique.
1: Exact.
0: Un swing unique.
1: Swing d'un bord, swing de l'autre. Ça a tout le temps été ça,
0: c'est
1: ma tradition.
0: Ça. Ça a toujours été ça.
2: Mais c'est vraiment... C'est un animateur exceptionnel. Il est gentil, il est fin. Honnêtement, je connais pas quelqu'un qu'il y a quelque chose de négatif.
0: Impossible.
2: Ah, puis moi, je viens du monde politique. Hein, j'en ai entendu d'affaires négatives.
1: Ben voyons!
2: Non, puis tu sais, même des fois, les animateurs, journalistes, tu vas les rencontrer, puis avant de partir, tu dis...
1: Il une question spéciale.
2: Ouais, dis, ah, lui, ça va être tough. Puis pas tough, parce que c'est normal que ça soit tough, mais tough, méchant.
0: Baveux,
2: baveux. Il veut te prendre dans un coin.
0: C'est, ça, c'est pas Paul du tout.
2: Paul, j'ai même entendu ça autour de moi. Fait, non, je te souhaite une belle retraite. Je suis convaincu, je te regarde, honnêtement, j'ai l'impression vraiment que t'as rajeuni, man.
1: Ouais! C'est parce que je dors dans le format. Ouais.
0: Il y a des bons Tupperware grandeur nature.
2: Ah, vraiment, bonne retraite. Profite de tous ces mots d'amour que tu reçois aujourd'hui. Puis je suis convaincu que c'est pas quelque chose de naturel de recevoir. Mais là, faut que tu le prennes pendant tout le bonheur que tu as distribué au monde pendant ces années à la radio, puis à l'extérieur de la radio. Tu le mérites.
1: Oui, Alain, puis tous ceux qui t'entourent, la famille aussi, là, tes frères, sœurs et tout ça. Là, t'es salut de ma part, puis merci d'être là. Puis t'es quelqu'un que j'apprécie énormément. Puis t'es mon député préféré.
2: Ouais. Ex-député.
0: Ben oui,
1: c'est ça.
0: Oui, oui, oui. C'est pour ça que t'es son préféré.
1: Oui, parce qu'à quelque part, je l'aime beaucoup.
0: Oui, ça, c'est sûr. Hey, Alain, merci beaucoup d'avoir pris le temps de venir nous voir ce matin.
2: Ça fait plaisir. Puis longue vie à la radio, à ceux qui vont prendre la relève après. Puis, tu sais, une fois de temps en temps, vous avez le droit de le ramener. C'est bon pour les codes d'écoute.
0: Ah, ça, c'est sûr. Ça, c'est sûr. Ça peut pas être mauvais, ça.
1: Merci, Alain.
2: Allez,
0: 7h57 minutes. On fait la pause, on s'en va aux nouvelles, puis on vous revient dans ce show hommage à Paul pour sa dernière dans On part ça de même.
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4: Bon vendredi, ici Louis-Philippe Arnoirel. Le comportement et les déclarations de certains candidats sont venus faire ombrage au lancement de la campagne électorale du Parti québécois et du Parti libéral du Québec hier. Au PQ, Paul-Saint-Pierre Plamondon a dû défendre la candidature de François Gariépy dans Charlevoix-Côte-de-Beaupré. En 2022, dans un balado, M. Gariépy a utilisé le mot « squat » pour parler des femmes autochtones. Le candidat péquiste a dit le regretter aujourd'hui, selon la presse et Le Devoir. Le chef libéral, Charles Milliard, a pour sa part annoncé avoir écarté un autre de ses candidats. Il a décidé de retirer la candidature d'Étienne Pinault-Saint-Don dans Rimouski en raison d'allégations de nature personnelle. Toujours en politique, Jean Allaire, premier chef et cofondateur de l'Action démocratique du Québec, est décédé mardi à l'âge de 96 ans. Son ambitieux rapport après l'échec de Meach avait poussé le Parti libéral du Québec dans des sentiers autonomistes inégalés jusque-là. Monsieur Allaire, qui avait quitté le Parti libéral, dirige en 94 un nouveau parti nationaliste de centre-droit, l'ADQ. Après des ennuis de santé, il laisse la direction de l'ADQ à Mario Dumont. Monsieur Allaire a par la suite été un partisan de la fusion de l'ADQ avec la coalition Avenir Québec de François Legault, qui a eu lieu en 2012. Air Canada a suspendu les deux employés arrêtés mercredi par la GRC dans le cadre d'une affaire présumée de trafic de cocaïne et de cannabis à l'aéroport Montréal-Trudeau. La compagnie aérienne n'a pas souhaité faire d'autres commentaires sur ces arrestations. La GRC a précisé avoir remis en liberté les deux employés. Et les universités canadiennes ont recruté des dizaines de scientifiques et de chercheurs étrangers dans le cadre de la première promotion d'un nouveau programme. Le recrutement de ces 64 recrues est financé sur 8 ans par une enveloppe de 504 millions de dollars du gouvernement fédéral. Le programme vise à attirer des universitaires de renommée mondiale. Beaucoup d'entre eux ont été soutirés à des institutions américaines prestigieuses. C'est ce qui complète vos actualités Arsenal Média. Passez une bonne journée sur nos ondes.
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5: On a de la clarté, mais on peut vous dire que ça va être généralement nuageux aujourd'hui. 30% de possibilité d'averse ce matin. Ça va être un ciel qui va être dégagé, qui se dégage, je devrais dire, en après-midi. La nappe de brouillard aussi, ça se disperse ce matin, dépendamment où vous êtes dans la région, en hauteur surtout. 22 degrés, humidex 25, c'est la température, indice UV 6, qui est quand même élevé. Et il y aura aussi quelques nuages qui sont attendus pour ce soir, cette nuit. Ça pourrait se former encore plus vers minuit, avec un minimum de 11. Et samedi, j'arrête cela parce que c'est beau soleil samedi. 23 degrés, humidex 26, du petit vent 20 km/h. Ça fait du bien, c'est un petit vent. Et voilà pour la météo, monsieur La Montagne.
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6: 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J'aime ça cette antenne-là, Paul, moi?
5: Hein?
6: J'aime ça, moi?
5: C'est bon? Ah oui, c'est viva! C'est vivant, là.
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6: On part ça de même dans votre réveil du vendredi 28 août, journée très spéciale ici à Viva 101.9 pour la dernière du matin de Paul Chapman. Ouais. Vous avez réveillé tous ces matins-là. Pour Paul, j'étais le lendemain du Canadien. T'étais toujours là.
5: Ouais, ouais.
6: Le lendemain de party.
5: Exact. Tout le temps là. Mais j'avoue, même des fois, je suis arrivé ici, je dormais. T'sais? Mais je suis venu faire un tour.
6: Hey Paul, dans ce show-là, il nous reste encore presque une heure à passer ensemble. Puis j'ai pas le choix de me garder du temps parce qu'il y a encore plein de gens qui veulent venir te dire un petit coucou, venir souligner cette grande carrière-là. Et on vous invite, auditrices, auditeurs du 101.9, à nous écrire via texto vos souhaits, vos anecdotes, vos salutations à Paul pour cette dernière.
5: Faut 819. Que ce soit un comptable.
6: Oui, très important. 819-752-5545. Paul, c'est ta dernière ce matin dans On part ça de même. Il y a un gars qui va prendre la relève de ça.
5: Oui.
6: Son nom, c'est Tommy Coderre, puis il voulait lui aussi te glisser un petit mot.
5: Oh!
7: Paul, j'espère que tu vas profiter de ta journée pour de vrai. T'es un malade. J'ai tellement aimé faire mes stages, en partie avec toi, évidemment, directement à Victo, là, en studio. Autant en onde que hors onde, que quand on s'aidait là, mutuellement pour transférer nos shows un peu partout avec le vieux système. J'ai trippé à passer des journées avec toi. Fait que on s'en va bientôt, puis on se fait un petit dîner ou un souper, là, certainement.
6: Tommy?
5: Tommy, puis C'est tout un homme, en plus.
8: Oui, hein?
5: Papa Tommy. On l'appelle comme ça.
8: Qui sera ici à la barre de On passe en de même à compter de lundi prochain.
5: Exactement. Vous allez être bien accompagné. En même temps, il a déjà quand même été enraciné quand même dans la
8: région. Oui, il connaît bien, bien la place. Ben oui.
5: Tom, oui, je suis content de voir aussi que l'aventure continue puis que vous allez être gâtés.
8: Les salutations se poursuivent. Paul, il y a une personne.
5: Allez donc.
8: Parce que, tu sais, je veux dire, dans tes nombreuses années ici, toi, tu as eu quand même quelques patrons.
5: Oui.
8: Tu as aussi des patronnes.
5: Ben oui.
8: Hein, Samantha qui est ici avec nous autres ce matin. Mais avant Samantha, tu avais une patronne.
5: Je m'en rappelle plus.
8: Qui te dit ceci
5: ouais,
8: ce matin.
5: Oui, je vais comprendre, c'est sûr.
8: Cher Paul, à quel point tu me fais rire et à quel point tu as parfois su me faire serrer les dents aussi.
5: Ah.
8: La vie est un banquet. Cette phrase te représente tellement bien. Grande adepte de la pensée magique, tu as toujours su voir le positif dans chaque chose, chaque événement et chaque situation, qu'elle soit heureuse ou plus difficile. Tu as été un collègue et un employé tellement agréable à côtoyer au quotidien, même si nous aurons désormais le plaisir de te voir un peu moins souvent, ta bonne humeur, ton optimisme et ta façon bien à toi de voir la vie continueront assurément d'égayer nos journées. Et c'est signé Mary Girl.
5: Mary. J'étais avec son chum hier au club de golf de Victo, là.
8: Ouais.
5: Parce que c'est le tournoi.
8: Pas trop été tannant, le beau GF?
5: Je veux pas trop dire, là. Non, il a pas été tannant. Il est jamais tannant.
8: Non.
5: OK. Elle est tannante, des fois.
8: Oh,
5: non,
8: oui.
5: C'est vrai. Mais merci, Marie, parce que je trouve ça merveilleux. Puis c'est une autre personne que j'ai découvert par le temps. Puis en même temps que j'apprécie énormément. Une sage-femme. Pour ne pas dire sage avec un intérieur rebelle.
8: Oh,
5: tu
8: as
5: bien
8: oui.
5: dit ça? Okay. Mon avocat est là, c'est Samantha. Hein?
8: Oui.
5: Elle dit, c'est correct. Il n'y aura pas d'amende. OK. Maestro Music! Max, c'est quoi ça s'en vient?
8: Ed Sheeran, Eyes Closed. On passe ça de même. How

0: part ça de même avec Ed Sheeran, Eyes Closed, Viva 109, 8h10, minutes cette dernière de Paul à la barre des matins. Plusieurs personnes, Paul, qui veulent te saluer via 819-752-5545. Oh la Paul, une belle dernière journée à la radio. Ton ami, ton DJ pour les événements, ton ancien collègue à l'animation de toute la foule des Tigres de Victoriaville et ton entrepreneur de pelouse préféré. Bonne retraite, jeune homme, signé Mr. Bing Bing. Autre message reçu aussi. Tabarouette, que je pourrais en dire long, même quasiment un roman. Depuis que je suis toute petite, que Paul gravite autour de moi, il était ami avec mon papa à jouer des tours ou faire des blagues. Voici une liste de nos chemins croisés ou ensemble. Arena des Pères, Claretin, le golf, au bar quand je sortais, mais aussi comme compétiteur. Les Tigres, Festival des Hommes Forts de 2010 à 2026. Donc, je dois me garder une gêne sur les anecdotes. Je vous laisse sur une joke de pépère qui te va bien. Je te souhaite de mourir à minimum 105 ans et assassiné d'un mari jaloux. Ouais. Gros câlin, à bientôt, Polo, Nathalie Beauchesne.
1: Ah, mon Dieu, Seigneur, c'est donc bien le fun, ça. Salut, Nathalie!
0: Avec nous autres en studio, Alain Dano, Éric Lefebvre, les gars, merci de prendre le temps de venir nous jaser. Écoute, vous avez préparé quelque chose de cool pour votre ami Paul, ça fait longtemps que vous vous connaissez.
2: Peut-être un petit bien cuit, mais écoute, premièrement, on est vraiment content d'être là. Merci de nous avoir
0: invités. Ça fait plaisir, les gars.
2: On est très heureux, puis ce matin, j'écoute l'émission, là, puis tabarouette, c'est pas mal meilleur que d'habitude.
1: Parce que ça achève.
3: On est vraiment content d'être là pour Paul. Il mérite. Puis comme Alain a dit, ben on a quelques petites anecdotes là à raconter.
2: Tu sais, un matin, nous autres, c'est un matin qui est vraiment spécial. Là, on est ici pour souligner ta dernière émission, mon Paul.
3: Oui.
2: Et puis, c'était quelqu'un qui fait partie du paysage radio de Victo depuis tellement longtemps.
3: Tellement longtemps que même dans le temps, la radio était en noir et blanc.
2: Oui, Paul Chadman. Hey, on s'est demandé comment on pouvait te rendre hommage, mon Paul, puis on s'est dit, Paul a passé sa carrière à parler des autres.
3: Okay. Puis là, pour une fois, ben les rôles sont inversés. Paul, écoute, nous autres, on a le micro.
2: Profite du moment, mon Paul.
3: Ouais. Ça arrivera pas souvent.
1: Dans la salle de bain, je reviens.
2: Ils ont-tu la radio, là?
1: Oui, on a un petit
2: tour parleur. Hey, Paul, l'animation, ça a toujours été ta vie, puis il faut dire que tu as commencé ta carrière dans un endroit assez particulier.
3: Hmm? Ouais, un bar où, disons-le, les artistes n'investissaient pas énormément dans la garde-robe.
2: En fait, plus la soirée avançait...
3: Plus on comprenait qu'il avait probablement coupé le budget des vêtements.
2: Finalement, quand on y pense, c'est une excellente école que tu as eue à animer dans ce genre de bar-là.
3: Ben oui.
2: Parce que, tu sais, dans le fond, quand tu réussis à prendre le micro et attirer l'attention du monde dans ce genre d'établissement-là...
0: Faut que tu sois vraiment bon!
3: Après ça, tu peux animer à radio, c'est facile. Au moins, il n'y a personne qui peut distraire les auditeurs.
1: Exactement.
2: Mais il y a quand même quelque chose d'extraordinaire dans ta carrière, mon Paul. Pendant une bonne partie de ta vie, tu as été ce qu'on appelle un oiseau de nuit. Hein? Mm-hmm. On se couche tard, puis tout ça, t'as animé pendant... Ben, écoute, jusqu'aux petites heures du matin.
3: Ouais. Paul connaissait la vie nocturne de Victoriaville comme personne. Les bars, les spectacles, les soirées.
2: Puis pendant longtemps, pour Paul, 6 heures du matin, c'était pas une heure pour se lever.
3: Non, c'était plus une heure pour commencer à penser à rentrer chez eux.
2: Puis un jour, il y a quelqu'un à la radio qui a eu une brillante idée de demander à quelqu'un qui se couche habituellement à 6 heures du matin de faire le show du matin.
3: Ouais. Quelqu'un qui le connaissait pas, puis il s'est dit, on va donner l'émission du matin à Paul Chuck.
2: Quelle idée incroyable. Mais c'est quand même extraordinaire parce qu'aujourd'hui, Paul, il se lève à l'heure où il n'y a pas tellement longtemps.
3: Il se couchait. Ben,
2: Son cadran sonne puis son corps doit encore se demander.
3: Paul, qu'est-ce qu'on fait? On rentre chez nous ou on se lève, là?
2: Mais finalement, Paul s'est adapté. Adapté, c'est quand même un grand mot, là, parce qu'il y a une chose, par contre, qui n'a jamais vraiment changé.
3: Paul n'a jamais été très, très fort ses préliminaires. J'avoue, c'est pas
2: simple. Apparemment que c'est la même chose à la radio.
3: Quand l'émission commence à 6h30, à 6h28, Paul est encore parfaitement détendu.
2: Oui, puis à 6h29...
3: Ben là, il commence à préparer son émission.
2: Mais c'est là qu'on reconnaît les années d'expérience. T'sais, nous autres, tu sais, Eric, toi puis moi, si on animait une émission à 6h30 le matin... On se rencontrerait la veille, puis
3: ben
2: on
3: oui.
2: Préparerait ça.
3: Puis Paul, lui, il se dit, pourquoi gaspiller la veille quand on peut régler ça une grosse minute le matin?
2: À 6h30, le micro saute, Paul embarque, personne ne s'aperçoit de rien.
3: C'est pas de l'improvisation.
2: Non, c'est peut-être pas le bon mot. Moi, je dirais que ça, c'est être mal préparé, mais professionnellement.
3: Exactement. Et de l'expérience, il y en a. Paul a pratiquement tout animé dans sa vie. Il a animé des galas.
2: Des événements sportifs.
3: Des soirées bénéfices.
2: Des des tournois de golf, évidemment.
3: Des spectacles.
2: Des mariages.
3: Et des remises de prix.
2: Mais Paul a tellement tout animé qu'on pense qu'il a même déjà animé une minute de silence.
3: Oui, mais elle avait duré 14 secondes.
2: Oui, il était plus capable.
3: Et Paul a tellement tout animé qu'un jour, s'il visite ses propres funérailles, il va probablement demander le micro.
2: Parce qu'il va trouver que ça manque de rythme.
3: Ouais, ouais.
2: Puis parlons-en des mariages, Paul. Ouais. T'en as animé un gros nombre. Tu sais-tu combien tu peux animer de mariage?
3: Aucune espèce d'idée.
2: Aucune espèce d'idée. Non,
3: non, non. Mais tu sais, il y a vu des centaines de couples qui se sont dit oui, ils connaissent le déroulement des célébrations par cœur.
2: C'est l'entrée des mariés.
3: Le toast.
2: Le repas.
3: La première danse.
2: Le gâteau.
3: Paul maîtrise tout ça parfaitement. Oh.
2: Sauf qu'après toutes ces années à regarder les autres se marier...
3: Il n'a pas toujours été assez convaincu par le concept pour
2: Alors, Paul, je vais te dire une affaire, là. Il y a une chose qui est assez extraordinaire avec toi. Tout le monde te connaît ici à Victoriaville. Puis, François en a parlé au début de la journée, j'écoutais ça. Effectivement, tu peux te promener n'importe où avec Paul, puis il y a quelqu'un qui le connaît.
4: C'est sûr. Ouais.
3: Exactement. Au restaurant.
2: À l'aréna.
3: Il connaît quelqu'un. Au golf. Il connaît tout le monde.
2: Ça, je peux te confirmer ça. À l'épicerie, il connaît quelqu'un.
3: Et quand il connaît pas personne, ben...
2: Ben là, il parle assez longtemps avec lui pour faire semblant qu'il le connaît. ou essayer de retrouver son nom en s'en allant.
3: Et voilà. Ben ça, c'est Paul. Ça, c'est Paul.
2: Puis vous avez parlé de son incroyable maîtrise de la langue française.
3: Oui, ça, c'est assez incroyable, ce qu'il peut nous dire.
2: Ben, Paul, il est peut-être pas exactement, comme on appellerait, le maître des mots.
3: Non.
2: Mais le maître des sons, par exemple.
3: Oui, le maître des sons. Oh, ça, et là, Paul, on aimerait ça que tu nous en fasses quelques-uns de tes sons
2: particuliers que tu fais. Peut-être que tu t'en rends pas
4: radio.
2: Compte.
4: Oui, ceux qu'on peut entendre à la radio. Oui, oui,
3: oui. Mais exemple, mettons, si j'ai à donner un anniversaire, mettons.
2: Oui,
3: Éric Lefebvre, c'est son anniversaire. Juste ça.
2: Voilà.
3: Et y a-t-il d'autres choses que tu aimerais entendre?
4: Quand tu fais les petits oiseaux, ça et tout.
2: Ah oui, c'est ça. Quand tu cherches les mots, ces affaires, ben là, il fait toujours un petit son quelque part pour essayer de s'en sortir.
3: Exactement. Et voilà. Notre journaliste Claude Marquis. Bon matin.
4: C'est quoi donc son petit nom à elle?
3: Claude Marquis.
4: C'est comme ça.
2: Mais ce qui est assez formidable aussi, c'est qu'il peut sortir des expressions qui existent pas pantoute.
3: Non. Il en a même sorti ce matin.
2: Comment il a dit ça? Décroisé.
3: Décroisé.
4: Ouais, oui, c'est ça. Décroisé. Nos chemins vont se décroiser.
3: Mais il livre avec tellement d'assurance.
4: Mais, que non, ça ne paraît pas.
2: Mais on finit par douter. Pour moi, ça existe.
4: C'est moi qui est dans l'erreur.
3: Ça existe, puis on le corrige pas. Là.
2: Non, on ne le corrige pas. Non. On se dit, on dit simplement, ça doit se dire.
3: Ça doit se dire. Il y en a qui disent, on va retourner à l'école. Ouais, on ne sait pas ça.
2: Mais au fond, là, c'est pour ça que les gens t'aiment, mon Paul, parce que tu cherches pas à être parfait. T'as jamais essayé d'être quelqu'un d'autre.
3: Paul, c'est Paul.
2: Effectivement. Parce que derrière toutes ces jokes-là qu'on vient de faire, derrière les mots inventés, derrière les émissions préparées à 6h29...
3: Les centaines de mariages qui sont jamais passés devant l'hôtel...
2: Il reste que t'es un gars profondément attachant, un gars généreux, un gars qui aime le monde, et surtout...
3: Et tout le monde sait de qui on parle lorsqu'on aime un gars comme Paul Jackman. Ah.
2: Paul, c'est ta dernière émission. Après toutes ces années, nous autres, on a un petit cadeau pour toi. C'est nous autres qui va te donner, finalement, le fameux baiser, moi et Eric, en même temps. On va te donner ça right now. Alors, Paul, pour toi...
4: bravo, les gars! Bravo!
2: Oh,
4: hey, super!
2: Puis là, ben aussi, on a un petit cadeau pour toi.
3: Ouais.
2: C'est dans la petite pochette ici, à gauche, ici, Eric.
3: Ouais. Juste.
2: J'en ai amené moi aussi. Alors, Eric, t'as amené un réparateur de balles.
3: Parce
2: que tu vas être temps de jouer au golf.
3: Oui, j'avoue.
2: Mais comme directeur général, j'étais content, moi, que Eric te donne ça, parce que je t'ai vu des fois, on dirait que t'as mal dans le dos, t'y répares pas tout le temps, t'es. Alors, avec ça, tu vas pouvoir le faire.
3: Ouais, puis moi, je trouvais que le marqueur de base c'était important parce que tu sais, des potes de 6 pieds que tu donnes tout le temps, pas là, c'est le fun que tu les marques et que tu effaces tes potes une fois de temps en temps.
5: Fait que t'as fait ça avec ça, tu peux marquer ta balle.
3: Oui. Ouais, ouais.
5: Et après ça, t'as relancé.
3: Ouais, obligé de la finir.
5: Ah, OK. On peut plus donner que de pied dessus.
4: Ça, c'est obligé de la finir.
2: Non. Effectivement.
5: Merci, c'est un beau cadeau.
2: Puis je t'ai amené des droits de jeu pour pouvoir jouer au golf un peu.
4: Ah, t'es fin, Alain. C'est cool.
2: Fait que voilà.
4: Wow, regarde ça, les beaux cadeaux. Paul, tu te fais gâter.
2: Oui, voiturette inclus. Quoi qu'avec la taille que t'as maintenant, tu peux marcher.
3: Ben oui. Je peux y aller en courant, mais.
4: Non, absolument.
3: Et Paul, moi, je voudrais finir ça. J'aurais une question pour toi, tu sais, puis j'aimerais peut-être mieux que ça soit hors d'onde, mais je veux quand même, ça, on est des chums depuis longtemps.
5: J'ai rien à cacher.
3: Je voudrais savoir, c'est qui ton député préféré?
4: J'en ai plusieurs. Ah, c'est tout le temps qu'on avait ici.
5: Mais là, si tu veux que j'en choisisse un matin. Ah, moi, je sais bien que du côté politique, là, mettons. Oui, parce que on n'a plus de temps. Faut me donner 10 minutes, hein? OK. Éric Lefebvre. Mais il y en a eu d'autres. Ouais. Mon avocat, il dit réponds ça, d'après moi, t'auras pas de problème.
3: Paul, au nom d'Alain, on t'aime, mon chum. Merci
4: Paul. Éric Lefebvre, Alain Dano, merci les boys. Ouais, merci. C'est vraiment gentil d'avoir pris le temps de nous voir ce matin. Hein, Paul?
5: Ouais.
4: C'est un beau matin pour notre
5: Paul. J'ai voté pour le bon gars, puis finalement, j'ai un bon ami. On joue au golf ensemble.
4: Continuez de nous écrire vos salutations, vos anecdotes via le 819-752-5545. C'est la dernière dont on passe de même avec Paul Chapman. On poursuit en musique. Mitsu, collaboration Yacet Eden, c'est chaud, hot!

0: On passe de même à Viva 101.9, 8h23 minutes dans ce vendredi 28 août. Merci de nous choisir pour votre réveil, comme vous l'avez fait si souvent, j'imagine, avec Paul Chatman. Mon nom est Maxime Lamontagne, je vous accompagne dans ce show hommage à la dernière de Paul dans On passe de même. Paul, à date, t'as vécu une multitude d'émotions?
1: C'est incroyable. Puis en même temps, des amis, puis tu veux dire des commentaires, en tout cas des réflexions que j'ai eues à travers tout ça. C'est
0: témoignage,
1: peu...
0: hein?
1: Ah, témoignage de tout, puis... Du bon monde en plus. Puis merci d'être là, toi, premièrement.
0: Oh, parce t'es fin. Quelque plaisir, part, mon gars.
1: C'est même pas pour être fin. Je sais qu'il y a notre journaliste Claude Marquis aussi qui va venir prendre la parole.
0: Parce c'est tout elle qui a soufflé les ballons une par une hier pour toi, Paul.
1: Ah oui.
0: Ça, ben, incroyable, hein?
1: Ouais.
0: Tu sais, il n'y en a pas de limite à l'amour qu'on a pour toi, Paul. Savais-tu ça?
1: Un gros merci. Puis sincèrement, je suis quand même... heureux, fébrile à travers ça, mais en même temps, ça me donne le goût de dire, Colin, de Ben, on est déjà rendu là, puis et c'est correct.
0: Ouais.
1: Mais en même temps, c'est ça finalement, vivre et de pouvoir continuer de vivre et apprécier tout ce qui se passe.
0: Mm-hmm.
1: Mais merci, merci, un gros merci.
0: Il nous reste encore un beau 20 minutes, Paul, avant la fin d'On part ça de même. On s'en va aux nouvelles avec Claude, on vous revient.
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8: 8h27 minutes, actualité avec Arsenal Média avec Claude Marquis. Salut Claude!
9: Salut Max!
8: Pour les gens qui se promènent en ce moment et qui sont aux abords du Colisée Desjardins, mais qu'est-ce qui se passe là donc?
9: Qu'est-ce qui se passe là? C'est le Grand Poutine Fest s'installe au Colisée Desjardins à partir d'aujourd'hui jusqu'à dimanche. À ne pas confondre avec le Festival de la Poutine de Drummondville.
8: Non, c'est pas la même chose.
9: C'est pas du tout la même chose. C'est le même concept, hein, par exemple.
8: Il y a de la place pour les deux. On aime tellement ça, Poutine, dans le centre du Québec.
9: Voilà. T'sais. Donc, le Grand Poutine Fest qui s'installe dès aujourd'hui jusqu'à dimanche dans le stationnement du Colisée des Jardins. Cette escale à Victoriaville, elle est toute particulière parce que sur le menu du Greg's Diner, il y a une poutine qui a été créée par des élèves de l'école Pidis qui va se retrouver sur le menu. Je vous en dis pas plus parce que j'espère que vous allez découvrir cette poutine-là et l'histoire aussi là, derrière la création de cette nouvelle recette, en fait. Tous les détails sont sur monvicto.com, mais sachez que la hot poutine, ce sont trois élèves là, de l'école Pidis qui l'ont créé à l'automne dernier.
8: J'aime ça le concept.
9: Dans une initiative avec le Grand Poutine Fest. Cette édition du Poutine Fest à Victoriaville va aussi permettre de s'associer avec le parrainage civique des Bois-Francs. Pour ceux et celles qui ne connaissent pas l'organisme, c'est un organisme qui sert à favoriser l'intégration sociale des personnes qui vivent avec une déficience intellectuelle en les jumelant avec des bénévoles. Donc, pour faire connaître la mission de l'organisme et pour amasser des fonds pour l'organisme, on s'associe avec le Grand Poutine Fest cette année. Sur place, il va y avoir un tirage moitié-moitié qui va permettre de recueillir des fonds pour ceux et celles qui ne connaissaient pas déjà le parrainage. Ça va être une belle opportunité pour vous d'aller les rencontrer, de poser des questions si c'est quelque chose qui vous intéresse sur le long terme. Donc, c'est ça qui se trame en ce moment dans le stationnement du Colisée des Jardins à Victoriaville. Et je prends la tribune qui m'est donnée avec le micro qui m'est donné pour moi aussi saluer la dernière émission matinale de Paul Chatmon. Moi et Paul, nous sommes pas côtoyés très, très longtemps. Je suis arrivée à Victoriaville en 2024, mais pour moi, ma job chez Arsenal Media en tant que journaliste, c'est la première job qu'on m'a donnée dans le domaine des médias. Donc, c'est une première pour moi de parler à un micro en direct à la radio, que ça soit à l'antenne du Viva 101.9, et on l'a fait un peu quelquefois au 97.3 également. Mais la première fois de ma vie que j'ai parlé en direct à la radio, c'était avec toi, Paul. Puis, pour ceux et celles, je pense que je peux parler au nom de tous ceux et celles qui sont passés derrière ce micro pour la première fois, des chroniqueurs, des entrepreneurs, des agriculteurs, des gens qui voulaient parler de leur business, mais qui étaient terrassés par le trac de parler derrière un micro.
8: Excellent point, Claude. Excellent point.
9: Je pense, Paul, tes amis, tes anciens collègues, tes anciens boss ont souvent évoqué Mr. Relax. Mais sache que cette aisance puis ce confort derrière le micro a probablement mis à l'aise tous tes invités qui étaient tellement, tellement stressés de parler derrière un micro pour la première fois. Moi, c'est l'impression. Moi, c'est ce que tu m'as donné comme... C'est ce que tu m'as donné comme impression la première fois que j'ai mis les pieds dans ton studio. Puis c'est pour ça qu'aujourd'hui, je prends mon micro, que ça soit une grosse antenne comme O97.3 ou une antenne un peu plus locale comme le 101.9, mais je prends ce micro-là avec la même aisance puis en me disant, il n'y en a pas de problème. Parce que les gens qui nous écoutent, ils savent qu'on est humain puis ils savent qu'on peut faire des erreurs puis c'est ça la beauté de la radio.
0: Je suis d'accord.
9: C'est de pas être robotique, c'est de pas être parfait, mais c'est de parler comme on est puis c'est de parler avec son cœur. Puis je pense que t'as réussi à mettre ça en place pour beaucoup, beaucoup, beaucoup, beaucoup de monde. Pour leur première expérience à la radio, du moins.
0: Très touchant, Claude, très touchant.
10: Que la première expérience, elle est déjà passée parce ben que oui. Ça coche, coche aujourd'hui. Puis en même temps, tu l'étais déjà de l'inspiration au début, même si tu doutais. Fait que aujourd'hui, il ne fait que continuer. Puis. T'es vraiment hot.
9: Merci, Paul. Je vais continuer de faire la même chose, même si t'es plus là, ça va être à la même... J'ai mis la barre haute, je vais la mettre encore plus haute.
10: Ben, reste en haut de la montagne.
0: Merci pour ça, Claude Marquis.
10: C'est là que tu vois tout.
0: Merci, Claude.
9: Merci, Max, ça fait plaisir.
0: Bonne journée.
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10: Généralement, ensoleillé. Non, non. Yeah!
0: Il y a un 30%. Peu de pluie dans nos yeux,
10: ben ouais. Non, mais j'ai voulu mettre un peu de pep dans la vie de tous et chacun. T'es oui. En voiture, tu dis, on va jouer au golf. Non, non, attention. Généralement nuageux, il y a 30% de possibilité d'averse ce matin. Hein, je viens de te casser ton party. Il y a un ciel qui va se dégager cependant en après-midi. Ça, c'est la bonne nouvelle. Nappe de brouillard qui se disperse ce matin. Maximum sera de 22 degrés. 25 maximum, là, humidex ressenti. Indice UV 6. Crème solaire, si c'est possible. Il y a quelques nuages attendus pour ce soir, cette nuit. Le brouillard qui va se former au cours de la nuit avec un minimum de 11. Et la bonne nouvelle là-dedans, c'est que samedi, ça commence bien. Soleil. Mais il y aura peut-être du brouillard qui va se disperser le matin. Ça pourrait être aussi un 23 degrés avec un humidex à 26. Et la nuit de samedi, ennuagement 17. Puis je vais finir avec dimanche parce que 40% de possibilité d'inverse avec 21 degrés. Je suis posé de jouer au golf, moi, Max. Mais on n'est pas fait en chocolat. Malgré que...
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0: On part ça de même ce matin, 8h33, Viva 101.9. Mon nom est Maxime Lamontagne, bien content de vous accompagner dans cette dernière de Paul Chatman, ici. À l'antenne, on part ça de même. Paul, est-ce que tu as apprécié à venir jusqu'à maintenant ce qui s'est passé? Toutes ces personnes qui sont venues te souligner?
10: Oui, puis en même temps, triplement impressionnant, pour ne pas dire souvent le terme doublement impressionnant, là, mais sérieusement, tous ceux qui sont venus, ça... hey, écoute bien, je suis un gars d'émotion naturelle, là, tu sais, mettons dans le sens qu'on aime tous savoir que ça va bien, tout
0: est... Oui.
10: Mais c'était des belles énergies qui ont entré en moi, puis c'est. J'avais la larme aux yeux.
0: C'est sûr.
10: Fait qu'à un moment donné, c'est là qu'on dit que, tu sais, la vie, on l'a fait, on l'a fait, on sait pas trop ce qui se passe, où on va, puis à quelle heure ça finit, puis où on s'en va. Mais au-delà de ça, c'est, je suis très serein là-dedans. Mais au-delà de ça, j'ai aimé ce moment-là magique de matin. Ça ne fait que rappeler des souvenirs, puis ça fait du bien, pour ne pas dire, c'est ancré en moi.
0: Joignez-vous à Marie via le texto 819-752-5545 qui nous dit « Ah non, Paul, je vais m'ennuyer de mes matins au travail si bien animés comme probablement sûrement plein d'autres travailleurs et travailleuses. Vous êtes conviés à nous envoyer vos anecdotes, vos salutations. Encore pour une quinzaine de minutes ici dans On part ça de même. Véronique Dicker s'amène avec Feel Happy, une chanson que tu as présentée plus souvent qu'à ton tour, Paul.
10: Oui, puis c'est pour ça que je feel happy.
0: On aime ça.

0: Paul Chapman nous Makes Me Feel Happy. 8h37 dans cette dernière dont on part ça de même. Avec Paul Chapman. Paul qui sera la fin de semaine, on va te réentendre sur les ondes du Viva 101.9. Mais ta dernière comme Morning Man ce matin, tu vas pouvoir te reposer, mon Paul.
1: Il y a ça aussi que j'apprécie. C'est sûr qu'il y a l'âge aussi qui vient. Je ne dirais pas l'âge qui vient en tête de ça. Mais au-delà de ça, oui, ça va être un changement. Pas de changement, pas d'agrément. C'est pas mal mon slogan de ma vie personnelle. Mais en même temps, ça va être une autre aventure. Puis on va se retrouver, mais différemment, dans un autre air de temps.
0: Paul, à mon tour.
1: Oh! Je vais y aller. J'ai affaire à la salle de bain, je reviens dans deux minutes.
0: Tu peux pas y aller tout de suite. Tu
2: iras.
1: La porte est barrée!
0: Tu iras dans 8 minutes, le show va être fini.
1: OK, parfait.
0: Paul,
1: Je me retiens.
0: Comme tout petit gars de la région qui a rêvé de faire ce métier-là.
1: Ouais.
0: Moi, je t'ai entendu depuis que je suis tout petit. Je t'ai entendu, je t'ai vu animer un peu partout. Je te croisais dans des endroits, j'allais dans un festival, Paul était sur le stage à présenter des artistes de renom, à intégrer tout ça, et ce qu'il y avait de commun dans toutes les personnes qui croisaient Paul sur un stage ou qu'on entendait à la radio, c'est le sourire dans la voix de ces gens-là.
1: Ah, OK. Ben...
0: Tu sais, il y a plusieurs personnes qui t'ont donné le sobriquet de marchand de bonheur depuis le début du show.
1: C'est vrai. Je me souviens de ça à cette époque-là. En tout cas, ben...
0: C'est vraiment ce que je retiens de toi, puis je me rappellerai un souvenir assez récent. Tu sais, chez Arsenal Media, on est quand même une entreprise de communication, plusieurs animatrices, plusieurs animateurs. Ouais. Du talent chez nous, il y en a rien qu'en masse. Dernier party de Noël qu'on a eu chez Arsenal Media. On cherchait qui allait bien animer ce party-là. Habituellement, on faisait toujours affaire à l'externe. Mais cette année-là, on s'est dit non. Et on a appris, en arrivant à ce party-là, que c'était Paul Chapman qui animait notre party. Et en 10 ans de party chez Arsenal Media, ça a été, et je te l'avais dit, Paul, mon plus beau party. Et moi, j'avais dit à Paul cette fois-là, « Paul, je t'ai vu / entendu animer des affaires dans ta vie. Si c'est pas 100 fois, c'est aucune fois. Je t'ai vu dans toutes sortes de contextes. Tournois de golf, soirées, encan crié. Je t'ai vu dans une multitude de contextes. Et ce fois-là, pour moi, ça aurait été ta meilleure fois. Je t'avais jamais vu autant en contrôle. » Et pour les gens, puis d'ailleurs, même Alain Dano, tout à l'heure, Éric Lefebvre en ont mentionné, en fait, ils ont voulu rire de toi un peu en disant, tu sais, que tu pouvais parler longtemps sans rien dire, tu sais. Mais cette soirée-là, Paul, et moi, j'étais allé te voir, puis j'avais pris à peine d'aller te voir pas trop tard dans la veillée pour pas que tu me dises, ouais, ce gars-là, il est chaud, tu sais. T'es allé voir Paul. Écoute, Paul, je le prends par le cou, je fais, Paul, t'es bon en table. Ben voyons, Max. Hein. Non, je te jure, Paul. Puis te rends-tu compte que dans tous ces animateurs de talent-là, des jeunes talents du monde qui ont du gaz, c'est toi qui ont pris. Et t'as relevé le défi avec brio. Tout le monde est allé voir Paul pour faire « Ouais, c'est vraiment le meilleur qu'on a pris pour animer notre party de Noël. » Paul, t'es un exemple pour une multitude d'animateurs de ma génération. Je te souhaite de te reposer, de prendre du temps pour faire ce que t'aimes.
1: C'est des frissons, moi, là. Tu parles, puis je me dis... Mais en même temps... On est tous et chacun dans le même bateau.
0: Oui, c'est vrai. Je suis content d'avoir fait partie du team, man. Vraiment.
1: Puis, tu sais, vous êtes tous inspirants d'une manière ou d'une autre. Fait qu'on est là, venu au monde, peut-être pour tous et chacun s'inspirer. Mais moi, je suis content d'avoir fait l'aventure.
0: Faudra que tu te gardes la poésie. Je vais te laisser le mot de la fin, Paul.
1: Oui, bon, ben, on va prendre une gorgée.
0: Ouais, prendre une gorgée. On va écouter Adrian Cassidy parce qu'on passe ça de même avec Chanson pour Odile. D'ailleurs, il vous reste encore un peu de temps si vous avez le goût de nous envoyer vos salutations, vos petites anecdotes sur Paul via le 819-752-5545 par texto. Vous aurez accompagné tous ces matins ici à Viva 101.9, la dernière de Paul Chapman. On fait ça avec Lou Adrian Cassidy dans On passe ça de même.

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1: Là, OK. C'est aussi un bonheur de pouvoir continuer dans un autre air.
2: Ouais.
1: Bien sûr, on parle de week-end et tout ça. Mais au-delà de ça, c'est sincèrement... que j'aime à dire que, puis je pense que pour tous ceux qui travaillent sur Arsenal, le réseau est tellement grand aujourd'hui, ça a tellement aussi évolué et changé, ouais, que tout le monde vit une passion. Mm-hmm. Et la passion, quand on l'a en tant que telle, parce qu'on a un micro ou tout simplement parce qu'on anime en quelque part, c'est de partager cette passion-là avec les gens pour que ce soit gentil, heureux, puis finalement qu'on continue... d'avoir du fun.
2: Mm-hmm.
1: Et c'est ça un peu la vie. Parce que d'être malheureux, c'est parce qu'on n'a pas de fun. D'être heureux, c'est parce qu'en quelque part, on a du plaisir. Puis je dis plaisir parce que je me souviens du titre de la station qui s'appelait Plaisir dans le temps.
2: Oui.
1: Aujourd'hui, c'est Viva. Ben, viva le plaisir. Parce que sérieusement, c'est comme ça qu'on continue d'avoir du fun, grandir. Et on se sent pas vieillir quand qu'on a du fun.
2: Mm-hmm.
1: C'est quand qu'on commence à s'alimenter de choses qui sont négatives ou quoi que ce soit. Puis c'est un peu là-dessus où ce que moi je m'inspirais de parler aux gens le matin, puis de recevoir des invités, puis de parler de sujets qui peuvent nous aider,
2: mm-hmm,
1: parce que on comprend rien, tu sais, on sait pas tout.
2: Ouais.
1: Fait que c'est un peu ça. Celle qui aussi travaillait avec moi les matins, que j'ai découvert à la fin de mon mandat, on va, mm-hmm, dire comme ça, Claude Marquis, qui est notre journaliste. Elle aussi, c'est une passionnée et on le voit dans le travail de tous, mmh, ceux qui sont sur Arsenal. Et c'est ça que n'importe qui arrive ici comme nouveau, nouvelle, c'est ça qui est inspirant. C'est que c'est une atmosphère qui est grandiose. Puis tu peux aller travailler n'importe où à travers le Québec. Choisis ta ville que tu veux parce que dans le fond, c'est ça qui est le fun. Le partage est en amont partout au Québec. Fait que je suis content d'avoir fait partie de l'aventure. C'est pas dit que je m'en vais. C'est pas dit non plus que c'est fini. Mais ce sera ailleurs. Mm-hmm. Peut-être que quand tu vas finir ton boulot, tu vas ouvrir la radio, tu vas dire, ben voyons, non, il est là, lui.
2: Mm-hmm.
1: Oui, on va aller souper ensemble.
2: Ah ouais.
1: Si tu viens dire, si tu m'invites, j'y vais.
2: Tu nous quittes avec un beau bec?
1: Je vous quitte avec, pas seulement avec un beau bec, mais on va prendre une gorgée avant, là. Mmh. Mmh. Le bec va être encore plus succulent. Le petit bec à pincette, deux fois plutôt qu'une.
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vie. Des nouveautés en ce 28 août, j'aurai l'occasion de vous en reparler. Aussi, ben ça a été le déclenchement de la campagne électorale hier. Alors là, on va voir ça un petit peu partout. Les affiches sont arrivées. Et quelles sont les préoccupations des Québécois?

interpréter dans son nouveau spectacle à Paris. Hein. Ça prend son envol le 12 septembre prochain et elle est de plus en plus active sur ses réseaux sociaux. On voit que le compte à rebours est commencé. Alors, elle nous propose, entre autres, des tranches de vie. Elle remet des photos d'archives. Cette semaine, on a vu passer une photo où elle était en train de prendre un bain de soleil, un peu d'air frais, couchée dans la pelouse, rien de moins. Évidemment, elle a fait son hommage à Dolly Parton également. Elle pouvait pas passer ça sous silence. On a vu également le moment où Céline Dion avait reçu une licence de doctorat en musique honorifique de l'Université Laval à Québec en reconnaissance à sa carrière artistique extraordinaire et à ses contributions humaines également. Ça s'était passé en 2008. Et là, ben, elle nous demande sur ses réseaux sociaux

Oui, c'est effectivement la vie à Viva. Merci beaucoup de choisir Viva l'avant-midi. Et vous savez qu'à chaque midi de semaine, c'est juste des bons classiques qu'on vous propose. On part toujours ça avec un excellent montage. En plus, à l'heure de la belle nostalgie pour vous autres. Vous en aurez un exemple aussi, là, au top de l'heure de 11h avec la toune du lunch. Mais Cheap Trick, maintenant, retour à la fin 80, ça fait le travail aussi. Voici The Flame à Viva.

0: s'est démarré depuis hier, la fameuse campagne électorale. Alors, vous allez en entendre parler, évidemment. Alors, les Québécois seront appelés aux urnes très prochainement. Et quelles sont les préoccupations, justement, des Québécois? Eh bien, il y a un sondage qui a été publié du côté de Synopsis Recherche. Ça a été repris par la presse. Et si on commence dans le bas de l'échelle par rapport à nos préoccupations, à 7 % la souveraineté et le statut politique du Québec, la langue française à 8 % 13 % l'environnement et les changements climatiques, vient ensuite la dette et les finances publiques, l'éducation aussi à 15 % 16 % des préoccupations pour l'économie, l'emploi et la main-d'œuvre, 17 % les routes et les infrastructures de transport, à 18 % les taxes et les impôts, 19 % des préoccupations pour l'immigration, à 20 % l'instabilité et la guerre commerciale avec les États-Unis. Et le top 3 de ce qui préoccupe le plus les Québécois, à 35 % le logement et l'habitation, à 43 % l'inflation et le coût de la vie, et à 56 % le système de santé. Alors, on va surveiller ça, c'est bien certain, ces élections. Au jeu à venir dans un moment, et Justin Wellington à Viva.
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Jay Scott s'invite dans les prochaines secondes à Viva, puis il y a eu vraiment une belle surprise à la mi-août lorsqu'il était sur scène avec Souldia. Pendant un spectacle de Souldia, il interprétait la pièce Grand Frère. Alors, ils font un duo ensemble. Et là, il y a eu vraiment une double surprise. Déjà, un gâteau d'anniversaire parce qu'il fêtait ses 37 ans et un disque d'or pour cette chanson-là, Grand Frère, qu'il fait avec Souldia. Alors, ça signifie que cette pièce a atteint un total officiel de 40 000 unités de vente et d'écoute. Et Jay Scott, c'est un habitué à ce genre de plaque-là, hein, parce qu'il en a reçu une également pour sa pièce Woodstock. Oui, 40 000 ventes du single en équivalent.

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Charlotte Cardin est un peu trop dans Viva l'avant-midi, elle qui est toujours au repos forcé cette semaine à cause d'une blessure aux cordes vocales qui tarde à guérir. On lui souhaite prompt rétablissement. Voici Callum Scott à Viva.

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plus de 1,13 milliard de dollars de recettes mondiales d'amasser à ce jour. C'est énorme, avec Buzz, Woody et ses acolytes qui essaient d'être un petit peu plus intéressants qu'une tablette que Bonnie vient de recevoir. Alors évidemment qu'elle est toujours fixée là-dessus, puis ils essaient de trouver des moyens pour qu'elle veuille jouer encore avec eux. Et ça a été un véritable succès, le film, la chanson également du film de Taylor Swift, A New It, A New

0: Disney. Et c'est ce hit qui s'invite dans un instant à vivre. Restez là.
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7: Bonjour, ici Claude Marquis, voici vos actualités. L'escouade en gestion des matières résiduelles de la MRC d'Arthabasca dresse un bilan positif de son premier été sur le terrain. Lancée en juin, l'initiative a permis de sensibiliser près de 600 jeunes dans 15 camps de jour et de rencontrer la population lors de 11 événements. L'équipe a notamment expliqué les nouvelles consignes de tri et les changements liés à la collecte sélective. La MRC d'Arthabasca prévoit maintenant s'appuyer sur les observations recueillies pour bonifier ses prochaines interventions. Et Alex Boissonneau, candidat du Parti québécois dans Arthabasca l'Érable, aborde la campagne électorale avec l'objectif de poursuivre le travail entrepris depuis son élection. Il souhaite notamment s'assurer que la région soit entendue dans les décisions qui seront prises à Québec. C'est ce qui complète vos informations. 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

Nouvelle hein, cette semaine, alors la date de sortie de leur nouvel album très attendu. D'ailleurs, le titre est très cool, ça veut rien savoir. Alors, Solbarb qui vont poursuivre évidemment une tournée aussi pour présenter ce nouvel album-là. C'est annoncé en grande pompe depuis quelques semaines là, pour la tournée, mais la date de l'album, de la sortie, on ne la connaissait pas. Alors, on met à l'agenda la date du 11 septembre pour le lancement physique de l'album, mais le lancement numérique, ça va se faire le 9 septembre et d'ailleurs, il y aura un lancement web également qui sera fait en même temps. On attend tous les détails là, sur les réseaux sociaux de Solbarb. Alors, faut pas hésiter à se procurer ce nouveau disque-là. On a bien hâte de pouvoir mettre la main là-dessus, d'entendre les rythmes enivrants de Solbarb. Alors, ça a été une belle grosse nouvelle cette semaine. On a fait le récapitulatif également de leur tournée qu'ils ont fait cet été, de leur passage pour la première fois en France qui a été un franc succès où ils ont joué au Francofolie de La Rochelle devant 16 000 spectateurs, rien de moins. Il y a de quoi être un peu gêné, hein? Je ne sais pas s'ils ont encore un peu de gêne, Solbarb. Ça se peut-tu, ça? Ah, de la fébrilité, certainement, avant de grimper sur scène, ça, c'est sûr. Voici Post Malone et Morgana Wallen à Viva. Je vous souhaite un excellent vendredi.

0: 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C'est jusqu'à mardi prochain, 1er septembre. Tracy Chapman à venir à Viva.
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énergie pour les fans et pour l'artiste Alex Warren. Franchement, c'est dès maintenant qu'on peut sortir son deuxième album studio, Wild Child. Alors, ça sort maintenant ce vendredi. Son second album qui succède à You'll Be Alright Kid, qui a été un bon succès aussi, sur lequel on retrouvait Ordinary. Alors là, il y a 13 nouvelles chansons d'Alex Warren sur Wild Child, dont Fever Dream, dont je suis très, très fan. Et c'est ce que je vous offre maintenant. Manquez pas également Stromae, Pomme et Coldplay dans un instant et Alanis Morissette à Viva.

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Head Over Feet, gros hit d'Alanis Morissette, elle qui a entamé sa 52e année en début d'été, 1er juin, c'était son anniversaire. Merci beaucoup de choisir Viva l'avant-midi. C'est Diane Simard qui est en place avec vous autres en compagnie de Mike Desmarais et Night in Paris à Viva.

0: l'ont décrété comme étant la chanson de l'été 2026. L'Allemagne n'a pas hésité à dire que Die Die de Shakira et Burna Boy, la chanson officielle de la Coupe du monde de soccer, était la chanson de l'été. C'est sûr qu'on a entendu ces rythmes-là mondialement, bien sûr, un peu partout. Et le Québec n'a pas fait exception. Ce hit s'invite dans un petit instant, mais juste avant, on va s'offrir la toune du lunch. Une pièce qui met la table sur ce que vous pourriez entendre pour le lunch 80-90-2000 avec juste des bons classiques pendant l'heure du dîner. Alors, c'est les Bengals et Eternal Flame qui s'invitent dans un moment. Viva, restez là.
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4: Bonjour, ici Claude Marquis, voici vos actualités. L'escouade en gestion des matières résiduelles de la MRC d'Arthabasca dresse un bilan positif de son premier été sur le terrain. Lancée en juin, l'initiative a permis de sensibiliser près de 600 jeunes dans 15 camps de jour et de rencontrer la population lors de 11 événements. L'équipe a notamment expliqué les nouvelles consignes de tri et les changements liés à la collecte sélective. La MRC d'Arthabasca prévoit maintenant s'appuyer sur les observations recueillies pour bonifier ses prochaines interventions. Et Alex Boissonneau, candidat du Parti québécois dans Arthabasca l'Érable, aborde la campagne électorale avec l'objectif de poursuivre le travail entrepris depuis son élection. Il souhaite notamment s'assurer que la région soit entendue dans les décisions qui seront prises à Québec. C'est ce qui complète vos informations. 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

vous passez par la grande métropole, sachez que depuis mercredi, l'exposition annuelle du World Press Photo est présentée au marché Bon Secours dans le Vieux-Port de Montréal. Donc, on honore le photojournalisme international. Ça se passe jusqu'au 12 octobre prochain. Alors, pour observer les meilleurs clichés témoignant des événements qui ont marqué l'actualité au cours de la dernière année, c'est le moment. En tout, il y a une quarantaine de photographes provenant de 31 pays qui participent à l'exposition. Et au total, c'est 147 photos qui sont présentées et elles ont été sélectionnées parmi plus de 55 000 soumissions. Les visiteurs peuvent aussi découvrir cette exposition complémentaire en marge du World Press Photo, hein, qui jette les projecteurs sur le travail des photojournalistes québécois. Alors, n'hésitez pas, vous avez jusqu'au 12 octobre pour aller vous promener dans le coin. Diana King s'invite Shy Guy à Viva!

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0: un instant, on s'offre l'étoile montante de la musique country et j'ai nommé Ella Langley. Et cette semaine, le Rolling Stone nous apprenait qu'elle a égalé le record de Lil Nas X et de Shaboozy au Billboard Hot 100 avec sa pièce Chasing Texas qui est restée numéro 1 pour la 19e semaine consécutive, rien de moins. Alors oui, elle arrive comme ça à égalité au règne des titres country de Old Time Road, évidemment, de Lil Nas X et de A Bar Song aussi de Shaboozy. 19 semaines, c'est pas rien. Est-ce qu'elle va réussir à battre Mariah Carey qui, elle, a été numéro 1 pendant 22 semaines avec sa chanson de Noël All I Want For Christmas Is You? Alors ça restera à voir et à prouver. On surveille, c'est bien certain. En attendant, elle s'invite avec un de ses plus récents succès, Be Her. C'est tellement bon à venir dans un moment Viva. Et Shawn Mendes sera là aussi avec Camila Cabello.
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3: Le 13 septembre de 10...

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On est bien excités de tout ça. Et nous, ben, on va reprendre notre case horaire habituel, oui, de l'avant-midi, comme ça a été le cas tout l'été, mais également, tout de suite après, le lunch 80-90-2000 pour Viva l'après-midi. Alors, là-dessus, Diane Simard vous souhaite bon appétit, bon week-end, et justement, la nostalgie s'invite dans un moment pendant votre heure de lunch à Viva. Bye-bye, à lundi!

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3: Bonjour, ici Claude Marquis, voici vos actualités. L'escouade en gestion des matières résiduelles de la MRC d'Arthabasca dresse un bilan positif de son premier été sur le terrain. Lancée en juin, l'initiative a permis de sensibiliser près de 600 jeunes dans 15 camps de jour et de rencontrer la population lors de 11 événements. L'équipe a notamment expliqué les nouvelles consignes de tri et les changements liés à la collecte sélective. La MRC d'Arthabasca prévoit maintenant s'appuyer sur les observations recueillies pour bonifier ses prochaines interventions. Et Alex Boissonneau, candidat du Parti québécois dans Arthabasca l'Érable, aborde la campagne électorale avec l'objectif de poursuivre le travail entrepris depuis son élection. Il souhaite notamment s'assurer que la région soit entendue dans les décisions qui seront prises à Québec. C'est ce qui complète vos informations. 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
3: Bon vendredi midi, tout le monde est rentré à l'école. Et là, c'est la vraie vie qui recommence. Un bon midi.
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3: Je m'appelle Jay, c'est moi qui savoure avec vous le lunch 80-90-2000.
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3: C'est tout le temps la même affaire, hein? Particulièrement le vendredi. Peut-être qu'on va dîner avec des collègues de travail. Vous êtes peut-être sur la route, en train de vous y rendre. Et là, vous allez revenir, vous installer pendant que Diane va s'occuper de la musique cet après-midi. Vous allez avoir la petite endormitoire, la sieste. Si on dort pas bien, est-ce qu'une sieste, c'est bon? J'ai quelque chose d'autre à vous proposer. Puis pour vrai, je m'en arrache les cheveux, ça a pas de bon sens. Où est-ce qu'on s'en va? C'est la question que je me pose. Où est-ce qu'on s'en va? Ben, c'est parfait. C'est dans trois décennies de hits, 80, 90, 2000. Et on s'en va très tôt avec un gars, Rick Astley, qui profite encore aujourd'hui de ses grands hits internationaux. Voici Together Forever. 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

0: On a eu une mauvaise nuit, puis on se dit à une sieste, il me semble que ça marquinquerait un peu. Il y a une étude qui nous dit que, non pas tellement, on dit que à la place de faire une sieste de 90 minutes, OK, pour protéger notre mémoire et aussi nos facultés cognitives, on nous dit de faire 20 minutes d'exercice à la place. Ça provient d'une expérience, OK, faite sur quelques adultes en bonne santé de 18 à 35 ans, puis ça montre que les deux méthodes améliorent la performance de 22%. Mais faut avoir eu une mauvaise nuit avant. Puis là, les nouveaux parents qui sont à l'écoute, vous allez me dire, mais vous capotez, comment je peux rentrer 20 minutes d'exercice à la place d'une sieste? Ah, je suis tout à fait d'accord. Je suis team sieste plus que team exercice. Parce que maintenant, il faut dormir. Sinon, on va perdre connaissance. Le hit du bureau s'en vient au retour à Viva. C'est le lunch 80-90-2000.
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4: 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Le hit du bureau aujourd'hui, c'est George Michael et Freedom. Je prends le temps de saluer la gang du Centre d'Action Bénévole Virage qui est responsable de la popote roulante du côté de Sept-Îles.

0: Dans l'univers showbiz, qu'est-ce qu'on retient dans l'actualité? Je sais pas qu'est-ce qu'il y a dans l'air, si c'est la pleine lune ou l'éclipse, là, mais ça va pas bien. Il y a une autre personnalité du showbiz international qui nous a quittés. C'est le comédien Peter Cullen, qui est un Montréalais d'origine, qui est décédé à l'âge de 85 ans hier à son domicile à Los Angeles. Il était entouré de sa famille. Il a été célèbre pour avoir prêté sa voix à Optimus Prime dans la série animée Transformer. Depuis 1984 quand même, mais il a aussi doublé Bourriquet dans Winnie l'ourson, il a joué dans la série Invincible sur Prime Video. Sinon, bonne nouvelle pour la télé québécoise, ceux qui regrettaient l'annulation de la série Alerte, ben elle est relancée après une pause de production. La nouvelle saison Alerte Lily Rose, dérivée de la série policière à succès, là, va être diffusée sur Illico Plus à l'été 2027. Initialement, on l'avait suspendu ce printemps en raison d'un désaccord entre le syndicat des techniciens et la production Pixcom sur des concessions financières. Mais là, la production a finalement repris. Le syndicat a accepté aucune dérogation, mais il y a des solutions qui ont été trouvées pour relancer le projet. C'est Mylène Saint-Sauveur qui va incarner le rôle titre. Le reste de la distribution va être annoncé prochainement. Les tournages vont débuter sous peu et comme ça sera à Illico Plus, ben, il y a fort à parier que ce sera disponible à l'antenne de TVA à l'hiver d'ensuite ou même à l'automne. No Doubt va nous ramener en 1996 en ce vendredi dans le lunch 80-90-2000. Don't Speak, ça s'en vient.
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0: De notre dernier shift au bureau, Diane s'en vient avec votre playlist. Je m'appelle Jerry Castonguay et je vous retrouve tantôt dès 16h pour la fiesta. On va terminer la semaine ensemble à Viva.
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4: Bonjour, ici Claude Marquis, voici vos actualités. L'escouade en gestion des matières résiduelles de la MRC d'Arthabasca dresse un bilan positif de son premier été sur le terrain. Lancée en juin, l'initiative a permis de sensibiliser près de 600 jeunes dans 15 camps de jour et de rencontrer la population lors de 11 événements. L'équipe a notamment expliqué les nouvelles consignes de tri et les changements liés à la collecte sélective. La MRC d'Arthabasca prévoit maintenant s'appuyer sur les observations recueillies pour bonifier ses prochaines interventions. Et Alex Boissonneau, candidat du Parti québécois dans Arthabasca l'Érable, aborde la campagne électorale avec l'objectif de poursuivre le travail entrepris depuis son élection. Il souhaite notamment s'assurer que la région soit entendue dans les décisions qui seront prises à Québec. C'est ce qui complète vos informations. 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

Est-ce que vous avez besoin de décrocher? C'est important. C'est pour ça que ça existe, Viva. Salut tout le monde, c'est Ali Bombardier qui vous accompagne et vous êtes au bon endroit. Bienvenue à Viva l'après-midi. De la bonne musique et tout ce qu'il faut pour commencer la fin de semaine du bon pied. C'est fou, hein? Vendredi, à quel point ça peut apporter un peu plus de bonheur dans notre journée? Moi, j'adore tout de ça. On ouvre avec une nouveauté qui est sortie ce printemps. Teddy Swims et Mr. Know-It-All à Viva. La musique. Bon vendredi, tout le monde, profitez-en, hein? Dernière journée. Fait que t'arrêtes de travailler tantôt. Tu t'en rends compte? Puis après, c'est le week-end.

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Attention, là! Voici une voix qui ne passe jamais inaperçue et c'est Mariah Carey qui a été nommée Personnalité de l'année 2026 par Musicair, qui a souligné sa carrière et son engagement philanthropique. L'artiste a aussi lancé Here for It All, son 16e album studio et son premier en 7 ans. On vient maintenant en 94 avec l'unique Mariah Carey avec Without You, à Viva la musique.

0: officiellement arrivé à Paris. Oui, est arrivé ce matin, donc avec son avion privé en provenance de Las Vegas. Ça s'est déposé vers 10h45, heure locale là-bas. Là. Puis il y avait plein de journalistes qui l'attendaient. Elle a déclaré devant eux que Paris, c'est mon deuxième chez moi. Donc, sa présence en France survient environ 2 semaines avant le début de sa grande résidence. Donc, à partir du 12 septembre. Là. Puis peut-être qu'il y en a d'entre vous qui m'écoutent puis qui s'en vont la voir en spectacle. C'est quand même hallucinant. Là. En tout cas, je vous souhaite un bon spectacle. Les billets étaient bien trop chers pour que j'y aille. Mais sinon, à partir du 12 septembre, elle va présenter 16 concerts à la Plénitude Arena de Nanterre et ce jusqu'au 17 octobre. Et ça, cette série-là va marquer son retour à une série complète de concerts après plus de 6 ans quand même. 6 ans où elle n'était pas revenue. Mais on se souvient quand même. Elle avait toutefois retrouvé la scène lors de la cérémonie d'ouverture des Jeux olympiques de Paris en 2024. Ça a été incroyable. Pourquoi est-elle arrivée si tôt? Rien n'a été précisé officiellement, mais une chose est certaine, Céline est à Paris et le compte à rebours, mesdames, messieurs, est lancé. On prend une courte pause et au retour, Taylor Swift nous offre I Knew It, I Knew You. À Viva!
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C'est impossible d'entendre les premiers la la la la la sans avoir envie de partir au soleil. Inner Circle a fait exploser le reggae pop dans les années 90 et ont même remporté un Grammy pour l'album Bad Boys en 94. Le groupe jamaïcain, tu sais, on se dit peut-être, ah, ils sont-ils encore actifs? Oui, ils sont toujours actifs. Ils ont lancé Stay Strong, Jam Rock en 2026. Mais tu sais, on revient là. On revient maintenant avec leur immense succès de 92. Voici Inner Circle avec Sweat à la la la la longue. C'est important, les la la la la longue. À Viva et la musique. 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

0: office. Laurier Gouache Bouchard est né le 22 août à 7h58. Il pesait 8 livres. Il mesurait 53 cm. J'aime ça, moi, savoir comment il pesait. C'est comme ça, un petit bébé, là. Pourquoi j'en parle aujourd'hui? C'est parce qu'il en a fait l'annonce, dans le fond, hier, sur ses réseaux sociaux, en publiant une première photo du bébé. Ben, là, tu le voyais. Il est endormi. Il est beau, là. C'est beau, un beau petit bébé, là, qui vient de naître, là. Des fois, tu sais, ma mère, elle me dit, ouais, toi, quand t'es né, là, t'étais laid. Mais quand on te lavait, oh, je suis tout de suite tombé en amour. Je l'ai pris personnel, maman. C'est une image là, toute simple qui a rapidement fait réagir ses abonnés. Allez voir sur son compte Instagram là, de Simon Gouache. Il est vraiment beau, son petit bébé. Là. Et le nouveau papa est déjà entendu ce soir au Vieux Clocher de Magog avec son spectacle pour l'instant. Donc, félicitations à toute la famille et bienvenue au petit Laurier. On prend une courte pause et au retour, c'est Cher qui nous offre Believe à Viva la Musique.
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6: Bonjour, ici Claude Marquis. Voici vos actualités. L'escouade en gestion des matières résiduelles de la MRC d'Arthabasca dresse un bilan positif de son premier été sur le terrain. Lancée en juin, l'initiative a permis de sensibiliser près de 600 jeunes dans 15 camps de jour et de rencontrer la population lors de 11 événements. L'équipe a notamment expliqué les nouvelles consignes de tri et les changements liés à la collecte sélective. La MRC d'Arthabasca prévoit maintenant s'appuyer sur les observations recueillies pour bonifier ses prochaines interventions. Et Alex Boissonneau, candidat du Parti québécois dans Arthabasca l'Érable, aborde la campagne électorale avec l'objectif de poursuivre le travail entrepris depuis son élection. Il souhaite notamment s'assurer que la région soit entendue dans les décisions qui seront prises à Québec. C'est ce qui complète vos informations. 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
3: 14h, OK, on monte les beats.

Backstreet Back, encore une fois, parce que là, les Backstreet Boys sont en spectacle ce soir au Sphere de Las Vegas avec leur résidence Into the Millennium. Le succès est tel que le groupe vient d'ajouter deux autres concerts, soit les 26 et 27 décembre prochains. Plus de 30 ans après leur début, là, ben, le boys band remplit toujours les salles. Veux, veux pas, c'est les Backstreet Boys. On retourne maintenant en 97 avec un grand classique. Voici les Backstreet Boys avec As Long As You Love Me. À Viva la musique!

0: garçon.
1: Non, mais entre vous pis moi, là, les amateurs de fromage de grain, oh, c'est-tu bon, le fromage en crotte! Victoriaville baigne dans la sauce en fin de semaine, et ça commence aujourd'hui. Le grand Poutine Fest s'installe au Colisée des Jardins du vendredi 28 au dimanche 30 août avec ses food trucks et assez de choix pour rendre votre décision très, mais très difficile. Donc, vendredi, aujourd'hui, une nouveauté s'ajoute, la soirée dégustation. Un forfait à $57.50 permet de goûter 5 poutines en format dégustation. Samedi, de la musique et des performances gratuites viendront mettre de l'ambiance. Dimanche, place aux familles avec des confiseries, des formats pour enfants et différentes animations. Le festival vous accueille donc aujourd'hui de 17h à 21h, samedi de midi à 21h et dimanche de midi à 20h au Colisée des Jardins. C'est à ne pas manquer. On prend une courte pause et au retour, Alex Warren nous offre Fever Dream à Viva.
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0: ça fait un petit bout, là. Mais il a pas changé d'énergie. Après avoir annoncé sa retraite de la scène en 2023, c'est Daddy Yankee qui est revenu sous le nom de DY avec une musique inspirée par sa foi. Lancé en 2025, Son Riel mélange les rythmes latins et un message de joie, de gratitude et d'espoir. Quoi de mieux que de se l'offrir en musique? Le titre nous invite simplement à sourire à la vie. Voici DY, l'ancien Daddy Yankee avec Son Riel. À Viva la musique.
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0: Imaginez danser avec toute votre énergie pour découvrir que la musique n'a jamais existé. C'est le mauvais tour complètement absurde joué par Kevin Kyle Lambert dans le plus récent épisode de La Maison des Vilains. Il est super vilain, c'est un coiffeur. Ben, tu sais, Kevin Kyle, c'est un coiffeur là, qui a fait croire aux autres participants que la production lui avait organisé une fête. Il leur a donné des costumes et des bâtons lumineux, puis leur a demandé de danser en silence en promettant que la musique serait ajoutée au montage. Mais petit détail, là, elle l'a jamais été. Résultat, on les voit se déhancher dans un silence total et c'est délicieusement un gros malaise. Mais c'est drôle, là, Kevin Kyle a depuis partagé l'extrait en présentant ses excuses, mais pas sûr qu'elle soit acceptée. Là. Il y avait juste... il y avait aussi joué avec les thermostats, déclencher une alarme à toute heure. Là. Bref, dans cette maison-là, là, même le party, c'est un méchant gros piège. Mais oh, ça me fait rire. On prend une courte pause et au retour, c'est Shakira et Burna Boy. Die, die à Viva.
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7: Bonjour, ici Claude Marquis, voici vos actualités. L'escouade en gestion des matières résiduelles de la MRC d'Arthabasca dresse un bilan positif de son premier été sur le terrain. Lancée en juin, l'initiative a permis de sensibiliser près de 600 jeunes dans 15 camps de jour et de rencontrer la population lors de 11 événements. L'équipe a notamment expliqué les nouvelles consignes de tri et les changements liés à la collecte sélective. La MRC d'Arthabasca prévoit maintenant s'appuyer sur les observations recueillies pour bonifier ses prochaines interventions. Et Alex Boissonneau, candidat du Parti québécois dans Arthabasca l'Érable, aborde la campagne électorale avec l'objectif de poursuivre le travail entrepris depuis son élection. Il souhaite notamment s'assurer que la région soit entendue dans les décisions qui seront prises à Québec. C'est ce qui complète vos informations. 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

Si c'est pas magnifique l'amour, il y a une bague qui vient de voler la vedette sur Instagram. Il y a Trudy Simoneau, chanteuse et gagnante d'Occupation double Afrique du Sud, qui a annoncé ses fiançailles avec Fred O'Derry. Donc, sur ses nouvelles photos, elle affiche un grand sourire, son amoureux avec une bague à l'annuaire, là, accompagnée d'une petite phrase, là. Voici mon fiancé, avec la date du 22 août 2026. Et l'histoire, leur histoire remonte en 2012. Puis ça, je trouve ça vraiment beau parce qu'eux autres, ils se sont rencontrés pendant une séance photo au Mexique, puis avaient gardé contact avant de devenir un couple plusieurs années plus tard. Et Fred est aussi réalisateur et collabore aux projets musicaux de Trudy. Donc, pour les célibataires, des fois, faut pas trop chercher loin. La personne peut travailler avec vous, peut être vraiment proche de vous. On sait jamais. Pour l'instant, il y a aucune date de mariage qui a été annoncée. Mais après avoir gagné au dé, là, Trudy vient de dire oui à une nouvelle aventure. Une toute autre aventure. On poursuit en musique. La musique se transmet visiblement dans la famille de Chris Martin. Son fils Mose, 20 ans, vient de donner son premier spectacle à Londres avec son groupe People I've Met. La soirée avait lieu à Camden, le quartier où Coldplay avait présenté son tout premier concert en 98, alors que le groupe portait encore le nom de Starfish. Un joli retour aux sources pour la famille Martin. Donc on revient maintenant à la chanson qui a contribué à faire connaître Coldplay partout dans le monde. Voici Yellow à Viva, la musique.

0: J'ai vu une publication d'Alexandre Barrette et ça m'a vraiment touché, là. Tu sais, un simple coup de tête, ça peut parfois vous ramener 65 fois dans la même salle. Donc, Alexandre Barrette, là, il vient de partager un message très touchant à l'approche d'une étape qui est très importante de sa carrière. En 2001, lui, il s'est inscrit presque aussi sur un coup de tête, là, une impulsion aux auditions de l'École nationale de l'humour. Et à sa sortie, son grand rêve là, à Alexandre Barrette, c'était de présenter un jour son propre spectacle à la salle Albert Rousseau dans la ville de Québec. Et ce rêve s'est réalisé en 2012. Il raconte même avoir pleuré en découvrant son nom sur l'affiche devant la salle. Et le 30 octobre prochain, avec ses trois premières tournées et son nouveau spectacle ouvert, ben, il va monter sur scène pour une 65e fois. C'est pas rien, là. Donc, il prévoit encore regarder discrètement le public à travers le rideau, probablement avec les yeux humides, là. Il va un peu pleurer. C'est normal. Tu sais, comme quoi une décision prise sur un coup de tête, là, ça peut vraiment changer une vie et remplir beaucoup de sièges. On prend une courte pause et au retour, c'est Mumford & Son, Here à Viva la musique.
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Aimeriez-vous retourner dans les années 90? Parce que les années 90 ont rencontré le reggaeton. Si vous le saviez pas, les Black Eyed Peas se sont associés au Colombien J Balvin pour mélanger hip-hop, électro et rythme latin. La chanson reprend le célèbre refrain de The Rhythm of the Night de Corona et figurait sur la bande sonore du film Bad Boys for Life. Vous allez reconnaître la mélodie là, dès les premières secondes, ça c'est sûr et certain. Voici Black Eyed Peas et J Balvin avec Rhythmo à Viva. La

Lee Bombardier, je souhaite à tous et à toutes une excellente journée, un bon vendredi. Le week-end y approche, puis on aime ça. Pour moi, le week-end a déjà commencé. Ouais, déjà commencé. Je souhaite à tous une excellente fin de semaine. C'est Jerry Castonguay qui s'amène pour vous amener de plus en plus vers votre fin de semaine. On se laisse avec Ryan Kennedy en laissant à Viva la musique. Bonne fin de semaine, tout le monde.

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4: Bonne fin d'après-midi, ici Claude Marquis, voici vos actualités. Le gouvernement du Québec modifie les critères d'admissibilité au programme d'aide d'urgence aux PME qui sont touchés par les droits de douane américains. Dorénavant, les entreprises ayant un chiffre d'affaires compris entre 200 000 et 2 millions de dollars pourront bénéficier du programme. Dans la région, c'est Destination Entreprises qui administre cette aide aux entreprises qui en font la demande. La ville de Davelouisville déplore des dommages causés à certains terrains municipaux par des véhicules. Des traces de pneus ont notamment été laissées sur des espaces gazonnés. La municipalité rappelle que ces dégradations entraînent des réparations et des coûts supplémentaires pour les citoyens, au détriment d'autres travaux et services. Elle invite donc la population à respecter les voies de circulation prévues. L'escouade en gestion des matières résiduelles de la MRC d'Arthabasca dresse un bilan positif de son premier été sur le terrain. Lancée en juin, l'initiative a permis de sensibiliser près de 600 jeunes dans 15 camps de jour et de rencontrer la population lors de 11 événements. L'équipe a notamment expliqué les nouvelles consignes de tri et les changements liés à la collecte sélective. Et l'Association des proches aidants Arthabasca Érable lance un nouveau guide destiné au personnel des écoles secondaires pour mieux accompagner les jeunes proches aidants. L'outil permet notamment de reconnaître les signes de proche aidance et d'ouvrir le dialogue avec les élèves. Selon l'association, environ 13% des élèves du secondaire seraient concernés au Québec. C'est ce qui complète vos informations. 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
3: Ça y est, la semaine de la rentrée est derrière nous. C'est le week-end qui commence et on a encore un air de vacances.
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Bonne fin de vendredi. Je m'appelle Jerry Castonguay. C'est moi qui a l'honneur de partir le week-end du bon pied avec la bonne toune pour faire la fête. Il y a peut-être des épluchettes de blé d'Inde qui vont avoir lieu en fin de semaine, des barbecues, des méchouis dans la famille Castonguay. C'était toujours à ce temps-ci de l'année, là, le fameux méchoui de l'année. Gros party, gros feu de joie, gros plaisir. C'est ce que je vous souhaite en fin de semaine. Une chose est sûre, c'est qu'on reprend nos bonnes habitudes. Puis peut-être que vous avez le goût de renouveau dans votre carrière. Comme les jeunes commencent un nouveau niveau, peut-être que ça nous donne à nous, les parents, le goût de changer aussi. Un truc immanquable pour votre CV, pour vous faire rappeler pour des entrevues, j'ai ça un peu plus tard. Les captures d'écran qu'on prend, il paraît que c'est mauvais pour nous. Et aussi, les bricolages. On en a beaucoup parlé, les bricolages et les arts plastiques. Il y a des avantages à ça que vous ne soupçonnez pas. Et on commence ça avec l'été qui s'étiole, mais qui est avec nous quand même. Voici Play IT, The Summer is Magic, à Viva!

lundi. Salut à Nathalie Blanchette qui nous écoute du côté d'Amos. C'est le fun que vous soyez à l'écoute et j'adore savoir de vos nouvelles. C'est un show interactif, hein? 1-866-567-2346. Qu'est-ce que vous faites pour en profiter ce week-end? Et justement, il y a plein d'activités chez nous. Je fais le tour de ça après. Yolanda Be Cool dans la fiesta. Voici We No Speak Americano. À vivre!

0: retour à la maison. Qu'est-ce qu'on fait de bon chez nous en fin de semaine sur la Côte-Nord? Coco Béliveau s'en vient demain, 20h à la salle JMD avec son spectacle Cocologie. Et aussi demain, le port de Sept-Îles accueille la grande journée du port, une célébration familiale avec les Corsaires du Saint-Laurent qui font de la musique, mais aussi quasiment du cirque. À Rimouski, demain, c'est le fameux pique-nique festif du marché public de Rimouski. C'est aussi la journée familiale des jardins qui est de retour chez Ricky Block pour s'initier à l'escalade. Dans les Appalaches, ce soir, 20h au Stade des Jardins de Thetford. Les séries se poursuivent dans la Ligue de baseball majeure du Québec. L'unique Avaz de Thetford va recevoir la visite du Cactus de Victoriaville. Et d'ailleurs, à Victo, c'est le Grand Poutine Fest qui est chez nous jusqu'à dimanche en avant du Colisée des Jardins. Jeux gonflables, du plaisir, même de la danse en ligne. À Drummondville, les soirées de cinéma plein air seront de retour au Parc Wood Yacht. Ce soir, on présente Brillantine. C'est pas vrai, ça date de v'là deux semaines. Dans la Matapédia, l'humoriste Anthony Montreuil sera à La Captive 20h ce soir et sera à Rimouski au bain public demain. Demain, dès 8h, la grande ascension du Mont Kent, 13 km de Cozap jusqu'à Sainte-Marguerite. Alors, qu'est-ce qui se passe chez nous? Vous pouvez me texter au 1-866-567-2346.
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Un bout à l'autre du Québec, c'est Jay qui vous accompagne dans la Fiesta Viva 1-866-567-2346. J'aime ça placoter avec vous et il y a quelque chose que j'ai bien aimé de la fin de semaine passée, c'est de voir Mitsou sur les réseaux sociaux renouer avec, entre autres, Yacétidon. Et j'espère que ça a comme semé une graine, le hit de l'été avec Mitsou pour lui donner le goût de réécrire de nouveaux hits parce que, pour vrai, elle l'a. Mitsou, là, beau temps, mauvais temps, yes sir, s'il vous plaît, avec sa version revisitée 2026. Voici C'est chaud à Viva!

0: boulot.
1: Tu sais, on dit que c'est toujours important de garder son CV à jour. Peut-être que vous avez passé une semaine rock'n'roll puis ça vous a donné le goût d'aller peut-être voir ailleurs. Ben là, c'est le temps de mettre à jour votre CV. Il y a une étude qui a été faite durant le printemps qui révèle que la mise en page de notre CV peut nous donner beaucoup plus de chances d'être appelé pour une entrevue. Tenez-vous bien, un curriculum vitae à une seule colonne, c'est-à-dire comme un grand bloc, là, ben ça nous donne 30% de réponses positives à peu près, là. À chaque 3 CV qu'on envoie, on reçoit un appel pour une entrevue. Mais c'est bon! À l'inverse, ceux qui ont 2 colonnes, généralement, là, les adresses pour nous contacter, puis nos compétences, notre scolarité, si vous voulez, et nos références à gauche, puis notre expérience à droite, on voit souvent ça. Pas mal moins efficace, on parle de 1 rappel sur 7 CV envoyés. C'est quelque chose! Et c'est juste la mise en page. C'est ça qui est fascinant. Des choses qu'on ne met pas dans son CV, sa photo, son âge, sa situation familiale. Parce que, évidemment, sans même s'en rendre compte, les recruteurs pourraient avoir un biais cognitif qui ferait que, ou même des préférences, là, qui vont faire que votre pile va aller du mauvais côté. C'est fou, pareil. Whitney Houston, it's not right, but it's okay. Ça s'en vient au retour dans la fiesta.
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0: Salut à Coralie Vincent de Kings & Falls qui est à l'écoute de Viva et qui se prépare à faire le party avec ses chums de filles. Elles se sont réservées un chalet, font ça toujours à la fin de l'été. C'est parfait ça. Amenez-nous avec vous avec vivaradio.ca. Kenji Girac, très estival en ce vendredi. Un, dos, tres à Viva.
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avez triché. Il y en a une couple qui sont déjà dans leur auto, qui ont punché out un petit peu plus tôt qu'à l'habitude. C'est correct. Je ne vous divulgâcherai pas. Hey, je vous ai demandé de me téléphoner pour me dire c'est quoi qu'il y a au programme en fin de semaine. Salut à Valérie Chouinard qui nous écoute de Port-Cartier, qui profite de sa dernière soirée un peu tranquille. Elle dit « Je prépare un gros souper dehors avec les enfants parce que maintenant que l'école est recommencée, faut profiter de chaque soirée où personne n'a de devoir. » Hey, j'ai trouvé ça sage et très vrai. Ma fille rentre en première année là et j'ai l'impression que ça va commencer. Ça commence pas fort, on s'entend, mais ça commence pareil. J'ai demandé à Val qu'est-ce qui lui ferait plaisir. Elle m'a dit du Flo-Rida. J'ai good feeling pour toi au retour et pour tous les autres d'un bout à l'autre du Québec. On

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6: Bonne fin d'après-midi, ici Claude Marquis, voici vos actualités. Le gouvernement du Québec modifie les critères d'admissibilité au programme d'aide d'urgence aux PME qui sont touchés par les droits de douane américains. Dorénavant, les entreprises ayant un chiffre d'affaires compris entre 200 000 et 2 millions de dollars pourront bénéficier du programme. Dans la région, c'est Destination Entreprises qui administre cette aide aux entreprises qui en font la demande. La ville de Davey-Louisville déplore des dommages causés à certains terrains municipaux par des véhicules. Des traces de pneus ont notamment été laissées sur des espaces gazonnés. La municipalité rappelle que ces dégradations entraînent des réparations et des coûts supplémentaires pour les citoyens, au détriment d'autres travaux et services. Elle invite donc la population à respecter les voies de circulation prévues. L'escouade en gestion des matières résiduelles de la MRC d'Arthabasca dresse un bilan positif de son premier été sur le terrain. Lancée en juin, l'initiative a permis de sensibiliser près de 600 jeunes dans 15 camps de jour et de rencontrer la population lors de 11 événements. L'équipe a notamment expliqué les nouvelles consignes de tri et les changements liés à la collecte sélective. Et l'Association des proches aidants Arthabasca Érable lance un nouveau guide destiné au personnel des écoles secondaires pour mieux accompagner les jeunes proches aidants. L'outil permet notamment de reconnaître les signes de proche aidance et d'ouvrir le dialogue avec les élèves. Selon l'association, environ 13% des élèves du secondaire seraient concernés au Québec. C'est ce qui complète vos informations. 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
3: Il est 5h, on part, puis on s'en va profiter du week-end. Une grosse première semaine pour l'école, hein? Au moins, c'est fini.

Salut, salut, bon vendredi, bon début de week-end. D'un bout à l'autre du Québec, on fait la fiesta et ça, c'est le fun. C'est l'été qui s'étire. Je m'appelle Jerry Castonguet. J'ai vraiment du fun à vous accompagner pour que vous retourniez chez vous en toute sécurité. J'espère que le chauffe-eau marche encore, sa piscine. On a encore des belles soirées dont on va pouvoir profiter. Mais là, on retourne à l'école. C'est le retour des devoirs, peut-être. Et on a beaucoup parlé, pour les mauvaises raisons, de bricolage, d'art plastique. Mais j'apprends aujourd'hui, je vais vous laisser cette information à vous de juger. Un peu plus tard, je vous prouve que les bricolages, c'est moins important que vous ne le croyez. Peut-être. Pour tout de suite, on a de la bonne toune. Pitbull s'en vient. Également, Manuel Turizo. Mais pour tout de suite, oui, ça sent l'été encore. Florida, good feeling. Bon vendredi.

Salut à Marianne Beaupré qui nous écoute de Warwick présentement. C'est-tu vrai que c'est bon pour nous les bricolages ou c'est-tu vrai que ça sert à rien? Ben, la réponse après Let's Go Camaro. Bon vendredi, bon retour chez vous à Viva.

0: Certains et certaines pourraient croire que les arts plastiques, le bricolage, ça sert à rien. Ben, il y a une étude, OK, que je vais vous laisser comme ça, qui dit l'inverse. On a réuni des adultes de différentes générations, puis on les a invités à placoter puis à dessiner ensemble pendant 6 semaines. Ils n'étaient même pas obligés de parler, en vrai. Puis on s'est rendu compte, en mesurant leur activité cérébrale, que plus les participants développaient une relation avec leur partenaire, plus certains changements dans leur activité cérébrale correspondaient à leur sentiment de proximité. Et ils finissaient par être synchronisés. Et le plus grand défi, habituellement, là-dedans, c'est intergénérationnellement parlant, parce que c'est super facile quand on a le même âge, mais quand on bricole, on dessine avec quelqu'un d'une génération différente, c'est plus difficile de se synchroniser et de développer une relation de proximité. Mais il paraît que la clé réside dans les arts plastiques, justement. Alors, peut-être une activité de team bonding au bureau prochainement. Hein? Les arts plastiques, c'est pas si insignifiant. Là, vous allez commencer à recevoir de vos enfants là, des beaux petits bricolages. S'ils sont à la maternelle, entre autres, là, ça y va par là, les ciseaux puis la colle en bâton. J-Lo s'en vient au retour et Jax Jones aussi à Viva, c'est la fiesta.
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été, pas à peu près. C'est la Fiesta Viva. Bon vendredi, bon retour chez vous. Allô à Stéphanie Morin de Malartic. Oui, j'hésitais entre Stéphane, Stéphanie, mais là, je me suis rappelé que c'était une voix de fille au téléphone, c'est sûr. 1-866-567-2346 pour me dire qu'est-ce que vous faites en ce vendredi soir, comment vous allez en profiter ce week-end. Et nous, on revient avec Ophélie Winter, Shame on You, dans la Fiesta.

0: mes pauvres, vous autres. 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Dua Lipa, Levitating, ça va bien commencer notre week-end. Britney Spears, juste au retour aussi, la fiesta se poursuit à Viva.
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Ah, on est dû pour un petit peu de musique bretonne. Oui, la tribu de Dana débarque ici à Viva. C'est vendredi. Qu'est-ce que vous avez de prévu? Textez-moi 1-866-567-2346 pendant Mano à Viva.

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0: retour à la maison. Vous êtes à la fiesta et c'est pour ça qu'il y a un air de fête. Salut à Véronique Côté de la Sarre qui nous écoute dans l'auto en s'en allant à son dernier tournoi de soccer de la saison avec son gars. La rentrée est commencée, les activités recommencent tranquillement. Il y a comme deux affaires qui se passent en même temps là avec ce tournoi-là. Elle dit, c'est correct, le calendrier est un peu plus rempli qu'il devrait l'être, mais on va se réajuster. Véronique, c'est-à-dire, excuse-moi, mon Dieu, je t'ai débaptisé. Véro nous a demandé le hit qui a fait connaître Lady Gaga. Elle dit, je suis tombé en amour avec elle, puis on dirait qu'elle n'est jamais vraiment retournée dans ce style. C'est vrai, tu sais, il y a eu Téléphone, Alejandro à la limite, Just Dance, ça s'en vient juste au retour. La fiesta se poursuit à Viva. Viva, Viva.
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4: Bonsoir, ici Claude Marquis. Voici vos actualités. Le gouvernement du Québec modifie les critères d'admissibilité au programme d'aide d'urgence aux PME qui sont touchées par les droits de douane américains. Dorénavant, les entreprises ayant un chiffre d'affaires compris entre 200 000 et 2 millions de dollars pourront bénéficier du programme. Dans la région, c'est Destination Entreprises qui administre cette aide aux entreprises qui en font la demande. Et la ville de Davelouisville déplore des dommages causés à certains terrains municipaux par des véhicules. Des traces de pneus ont notamment été laissées sur des espaces gazonnés. La municipalité rappelle que ces dégradations entraînent des réparations et des coûts supplémentaires pour les citoyens, au détriment d'autres travaux et services. Elle invite donc la population à respecter les voies de circulation prévues. C'est ce qui complète vos informations. 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
3: Encore est-tu bien? C'est le week-end, on en profite et on peut laisser notre semaine

Je suis Jay et cette semaine, j'ai été débordé. Les lunchs, les repas, les derniers préparatifs pour la rentrée scolaire. Ah, ça prend des souliers d'intérieur, les vêtements d'éducation physique, tout ça, là, ça a fait qu'on a peut-être échappé une coupe de balle au niveau des repas puis du ménage dans la maison. Là, on souffle. C'est vendredi, on est arrivé au week-end en même temps que tout le monde. Et peut-être que pour les recettes, vous allez naviguer un peu pour préparer la semaine qui s'en vient. Vous allez voir une belle recette, vous allez prendre une capture d'écran. Attention, la capture d'écran n'est pas toujours bonne pour vous. Pourquoi? Je vais vous expliquer ça un peu plus tard. Mais d'ici là, on a de la bonne musique de party. On revient il y a déjà 16 ans. Shakira avec This Time for Africa, Waka Waka dans la fiesta.

Le midi, on vous offre le meilleur des années 80, 90, 2000 en semaine du lundi au vendredi. Et Lady Gaga, c'est le genre de chanson qu'on entend, mais aussi celle-là de Kylie Minogue qui nous ramène en 1988. Voici The Locomotion. Bon vendredi! Bon

0: Ah, quelle bonne idée recette. Je la prends en capture d'écran. Comme ça, je vais m'en rappeler. Ah oui, cette carte-là, cette destination-là ou encore cette chambre d'hôtel qui ferait bien mon affaire, je vais la prendre en capture d'écran. Ben, le problème, c'est que quand on prend une capture d'écran, selon le Memory and Cognition, c'est un magazine scientifique, ben ça fait que ça nous aide pas à retenir. En fait, on oublie plus facilement ce qu'on vient de voir. Puis les chercheurs ont évalué quand même près de 1000 étudiants. Puis ceux qui ont pris des captures d'écran d'éléments qui devaient se rappeler, ben on s'est rendu compte qu'ils s'en rappelaient beaucoup moins parce qu'ils les ont simplement moins regardés. Parce qu'on se dit, quand on prend une capture d'écran, pas besoin de retenir ça. Mon téléphone va s'en occuper, je vais pouvoir y revenir. Mais le pire, c'est qu'on les regarde pas tant que ça après nos captures d'écran. On fait comme juste, ah, une affaire de régler, puis on passe à autre chose, puis après on l'oublie. Donc si vous prenez, par exemple, des captures d'écran de recettes, ben il y a de très fortes chances que vous la fassiez pas, cette recette-là. Moi, je laisse des onglets ouverts. Vous devriez voir mon téléphone. J'ai des onglets d'onglets, là, sur Chrome. Ça a pas de bon sens. Puis je finis tout le temps avec les mêmes 15 recettes de toute façon. Ace of Base, All That She Wants, ça s'en vient dans la fiesta. Viva au retour.
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les Scissor Sisters qui étaient avec nous à la fiesta. Et pour vrai, là, on passe de la décennie 2000 à la décennie 70. Salut à Karine Gauthier qui nous écoute de Drummondville. Il y a également Mélissa Brunet du côté de l'Abitibi. C'est ABBA, Dancing Queen. Bon vendredi.

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1: Activités qui sont à ne pas manquer chez nous en fin de semaine. Il y a Loud qui nous attend juste au retour avec quelque chose pour commencer cette séquence franco. Je m'appelle Jerry Castonguay et on se retrouve demain soir dès 16h pour une autre fiesta. Salut!
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0: de cette chanson.
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2: Bonsoir, ici Claude Marquis, voici vos actualités. Le gouvernement du Québec modifie les critères d'admissibilité au programme d'aide d'urgence aux PME qui sont touchées par les droits de douane américains. Dorénavant, les entreprises ayant un chiffre d'affaires compris entre 200 000 et 2 millions de dollars pourront bénéficier du programme. Dans la région, c'est Destination Entreprises qui administre cette aide aux entreprises qui en font la demande. Et la ville de Davelouisville déplore des dommages causés à certains terrains municipaux par des véhicules. Des traces de pneus ont notamment été laissées sur des espaces gazonnés. La municipalité rappelle que ces dégradations entraînent des réparations et des coûts supplémentaires pour les citoyens, au détriment d'autres travaux et services. Elle invite donc la population à respecter les voies de circulation prévues. C'est ce qui complète vos informations. 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

0: je suis
1: là. À Victoriaville, c'est vendredi, on est le 28 août. Merci d'être à l'écoute. C'est toujours un plaisir de vous accompagner. Mon nom est Danaë Thériault. On est ensemble jusqu'à minuit. Et pourquoi pas profiter de notre vendredi soir pour aller se mettre à jour sur qu'est-ce qui s'est passé dans l'actualité locale et régionale. Donc, monvicto.com pour aller faire tout ça. Et n'hésitez pas à vous abonner à l'infolettre. C'est gratuit et ça vous permet de rester au courant de qu'est-ce qui se passe chez nous en tout temps.
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Jusqu'à minuit, Danaë Thériault qui est avec vous en ce vendredi soir à Victoriaville. Et on a un événement fin de semaine à ne pas manquer qui a débuté aujourd'hui. C'est le Grand Poutine Fest, donc jusqu'à dimanche. On en profite des food trucks qui sont ici à Victoriaville. C'est un événement taillé sur mesure pour les amateurs de poutine et j'en fais partie. Donc, allez faire un tour. Toutes les informations sont sur le site tourisme-région-victoriaville.com dans la section événements.

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